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0: me fous là quand même. Non mais c'est vrai, c'est un peu bizarre quand même de faire la teuf alors que tout le monde c'est cool là. Peut-être qu'on devrait se bouger, je sais pas. On est là dans notre petite bulle.
1: Oh là là, mais t'inquiète. On va le prendre comme ça, on va quand même pas passer tout notre temps à lutter, on pèterait un câble hein.
0: Mais lutter, mais que dalle en fait, on a même pas le sujet de la prochaine émission hein.
2: Bah, on avait pas dit les éoliennes en mer. Parce que moi je connais une meuf qui a fait une thèse là-dessus, qui a écrit un papier trop bien dans Reporter.
1: Ah ouais, non mais attends, Marion, moi je veux bien juste rappeler qu'on est une émission d'actu des luttes hein. On a dit qu'on a invité que des collectifs, des gens qui luttent, qu'on faisait des reportages sur le terrain, qu'on n'invitait jamais d'experts et encore moins des journalistes.
0: Hein. Ouais, nous on n'est pas un média qui parle aux médias, hein. on donne la parole aux militants.
1: Attendez, c'est Christelle, le mec de Splend. Allô ?
3: Allô Elsa ? Oui, salut, c'est Christelle de Splend, le média d'investigation breton. Tu me situes ?
1: Ouais, j'avais ton numéro, ouais.
3: D'accord, super, parce que ouais, je t'appelais parce que le 28 juin prochain à Châteaulin, au Renard Pince, on va fêter nos 5 ans. Et du coup, on se demandait si ça vous dirait de faire un plateau radio à cette occasion.
1: À nous ? Ah bah écoute, je sais pas, pourquoi pas, mais faut que j'en discute avec l'équipe, quoi.
3: Ouais, ok, normal, ouais, carrément.
1: Bah si tu veux, on te tient au courant, je te rappelle.
3: Ça marche, on fait comme ça. Eh ben à très vite.
1: Ouais, à plus. Salut.
3: Salut.
1: Oh là là, un truc de ouf. C'est Splend qui nous invite à faire un plateau radio à leur anniv. Vous êtes chaud ?
0: Mais grave.
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0: Salut à toutes et à tous, ici Dupin et des Parpaings pour une 27e émission en public au Renard Pince à Châteaulin. Nous sommes...
1: Elsa,
2: Marion
0: et Tiffaine, une partie de l'équipe de l'émission donc de Dupin et des Parpaings, une émission mensuelle contre l'accaparement des terres, l'agro-industrie, l'extractivisme des corps et des matières, le tout en Bretagne mais pas que, une émission tout fraîchement arrivée sur Radio U à Brest. Si on est là, c'est parce qu'on a été invité à un anniversaire, donc celui de Splend, pour ses 5 ans, qu'on connaît bien ici à l'Ouest.
13: Splend, c'est un média d'investigation indépendant qui mène un travail de fond, d'enquête et de documentation qui sert d'outil pour la lutte contre l'omerta, les lobbies de l'agro-industrie, les pollutions, les silences, les violences.
1: Une association de journalistes salariés, pigiste, une association de bénévoles, une association de gens qui habitent, qui creusent, qui documentent, qui se défendent et qui gagnent face à des procédures bâillons qui voudraient les faire taire, les ruiner ou les épuiser.
0: Une association qui rend accessibles les informations qui devraient déjà l'être, qui tisse solidement un réseau qui permet de mettre en lumière ce que d'autres voudraient absolument laisser dans l'ombre.
13: Alors au programme de l'émission,
1: des invités surprises,
0: les coulisses d'un média local,
13: de vraies infos
1: et des ballons.
0: Et parmi les surprises, on en a une première.
13: Bienvenue Nicole.
1: Alors Nicole, ici tu es une star, mais à Lens, à Marseille, à Avignon ou dans le Tarn où notre émission est rediffusée, peut-être que les gens ne te connaissent pas, ou en tout cas pas encore. Est-ce que tu voudrais bien nous dire, pour commencer, quelques mots de toi pour te présenter ?
17: Ah là là, c'est jamais facile de se présenter. Bah écoutez, j'ai travaillé dans l'audiovisuel, des films. J'ai fait donc des films, dont le film Plogoff, Des pierres contre deux fusils, qui a... qui a relaté toute une un combat victorieux. C'est pas tous les jours qu'on a un combat victorieux et qui a été diffusé dans toutes les salles, dans les salles de l'Hexagone, hein, largement en France, donc. Qui a même été à Cannes aussi, invité à Cannes. Bon, c'est pas rien, oui. Et donc, j'ai travaillé dans cette mouvance-là de cinéma militant, on appelait dans les années 70. Donc, l'engagement, voilà, il faut être un peu engagé pour faire ce genre de film. Qu'est-ce que je dirais encore ? Bon, ben, après, ce film, il se trouve qu'il ne nous a jamais quittés. Quand en juillet, on va encore le présenter, qu'on est demandé à Bruxelles, à la Cinémathèque, pour présenter, alors là, tous nos films. On est toujours en activité, alors que mon mari, il a 95 ans, moi, 83. En activité, dans le genre où on reçoit beaucoup de monde. Et puis, donc on fait des projections. Quelquefois, c'est des projections de bande-son seulement. Je viens de finir le montage d'une bande-son. Mais bon, ce qui nous plaît, c'est les rencontres, c'est les débats, que les gens parlent entre eux, qu'il y ait une bonne ambiance, qu'on se quitte, voilà, c'est sur une note gaie et collective, quoi. Genre, on se bat pour le collectif.
13: Et alors, toutes ces rencontres, elles se font notamment en Bretagne, parce que vous habitez avec Félix en Bretagne et vous y avez habité. Comme les membres de Splend, est-ce que c'est un choix de votre part d'être aussi près de vos sujets de film ?
17: Alors oui, ça c'était un choix. Et à l'époque, fallait un peu dans l'utopie pour croire qu'on pouvait faire du cinéma en Bretagne. Aujourd'hui, je ne dirais pas que c'est facile, c'est jamais facile de faire un film. Mais vous trouvez d'excellents techniciens, monteur, caméraman, prise de son, tout ça. Il n'y avait pas ça à l'époque. On ne trouvait pas un seul monteur en Bretagne. On était obligé de les faire venir de Paris. Il fallait les tirer très fort parce qu'ils ne voulaient pas venir comme ça. La Bretagne n'avait pas la belle image qu'elle a aujourd'hui. Et aussi, on n'avait pas de matériel. Mais malgré tous les inconvénients qu'il y avait, l'idée fixe, c'était de vivre et travailler au pays. Et voilà, ça, on peut dire, si on a réussi une chose dans notre vie, c'est bien ça. On est resté là tout en voyageant en rue. On a fait créer une salle de montage, un studio d'enregistrement sur place dans une ferme. Et ça nous a permis donc de vivre et travailler au pays comme on en parle.
0: Et toi, Nicole, du coup, tu parles breton aussi ? Est-ce que tu pourrais nous raconter un petit peu quelle place ça a pris ou ça prend dans ton travail de documentariste ? Je sens qu'il y avait une anecdote chouette à raconter en voyage à l'île de Sein.
17: Alors, ma première langue, c'était le breton. Arrivée à l'école, la maîtresse m'a dit, on m'a dit, une petite fille intelligente ne parle pas le breton. Ah, je voulais être intelligente. Alors bon... c'est ma première langue, donc j'ai retrouvé ça, surtout dans les années 70, on est allé voir les gens, des vieilles personnes et tout ça, et on a fait un diaporama sur la langue bretonne qui a merveilleusement marché. On a eu une page dans Le Monde, on a eu vraiment il a fallu faire du film après parce qu'on pouvait plus suivre. Et je vais vous raconter une anecdote pour dire la force, le lien que ça crée de parler le breton dans certaines circonstances. On allait à l'île de Sein avec René Vautier, avec qui on a travaillé pendant longtemps. On allait pour un film. Il y avait donc des techniciens de Paris qui venaient, alors avec le matériel comme ça. Et puis bon, ils arrivaient un peu chez les. Hein. Et il y avait une rangée de marins pêcheurs en retraite avec leurs casquettes qui étaient là, qui venaient tous les jours, comme ça, c'était un divertissement pour eux, et qui parlaient breton, pratiquent le breton, parce que d'abord c'était leur langue, et ensuite on ne les comprenait pas, les Parisiens qui venaient. Et j'entends, en breton donc, l'un d'entre eux dire « Voilà les Parisiens qui débarquent ». Oh là là, je me dis, si on a l'étiquette parisien, dès qu'on arrive, ça va être dur de faire un film. Et donc, je vais vite vers lui et je lui parle en breton. Hein, j'ai dit, alors, on est des Parisiens. Quand il m'a entendu parler breton, il m'a dit, oh, c'est... Il a, tout de suite, il a dit, vous venez faire un film, vous n'irez nulle part ailleurs que chez moi. Vous êtes tous invités chez moi et une équipe de tournage, c'est pas un cadeau. Hein. Moi, j'avais même mes enfants. Il y avait un Terre-Neuve, un chien, enfin bref. Et on a vécu là-bas pendant tout le tournage. Et donc, voilà, c'était l'exemple que je voulais donner.
1: Et alors, Nicole, par rapport à ce plan qui se définit comme un média d'investigation, est-ce que toi, tu peux revenir sur ton travail, enfin, votre travail avec Félix ? Est-ce que pour toi, ça, quelque part dans la démarche, il y a aussi quelque chose de l'ordre du média dans votre rapport à la réalisation ?
17: Je pense qu'il y a, dans la mesure où on écoute les gens, et on retransmet leurs paroles. Chez vous, ça va être en direct. Nous, on fait un montage. Il y a un travail entre temps, entre la prise de parole et puis la projection. Mais voilà, c'est donner la parole aux gens, que ce soit Splam ou nous. C'est donner la parole aux gens. C'était aussi ma motivation profonde qui était de donner la parole à des gens à qui on ne donnait pas la parole. Des sans-voix, en fait. Et ça, je trouvais ça triste. Je trouvais ça, voilà, une perte terrible. Et donc, c'est ce qu'on a essayé de faire. Et je peux vous dire qu'au début, ces gens étaient si habitués à ce qu'on ne leur donne pas le micro, à ce qu'on ne les écoute pas, qu'ils me disaient, Nicole, je voudrais bien t'aider, je voudrais bien. Mais nous, il n'y a que du travail. Félix allait sur les bateaux, on dit, Félix, mon pauvre Félix, qu'est-ce que tu vas faire ici ? Ici, il n'y a que du travail. Et moi, j'avais cette réponse aussi avec les gens de la campagne et même chez les ouvriers aussi. Donc, et avec un peu de patience, pas beaucoup, ça venait, ils mettaient à parler et d'eux-mêmes, ils venaient nous revoir après et nous dire... j'ai changé de bateau. Maintenant, je suis sur un chalutier. On va du côté de la mer d'Écosse là-bas. Et puis, tu verrais ça, comment ça remue. Tu auras des photos à faire, Félix. Tu vas venir. Bon, et voilà. Et ça, c'était une grande satisfaction pour nous de voir que ça marchait, de voir qu'ils avançaient si vite, ils se saisissaient de ce média-là, on peut dire.
13: Un grand merci, Nicole, d'être venue et d'être restée avec nous.
1: On va accueillir Christine, du coup, et merci d'être restée et d'avoir participé à cette émission.
13: Merci, merci.
0: Alors, du coup, on est en retour en plateau. Avec cette fois-ci une partie de l'équipe de Splend. Donc on a Pib, Christine et Raphaël. Salut à vous.
12: Bonjour.
18: Salut. Bonjour.
1: Du coup, pendant l'émission, on entendra aussi Caroline, Julie et Faustine, qui sont journalistes à Splend, et que Marion et Tiffaine ont été voir à Guingamp pour partager quelques lichouseries et entendre leur voix, vu qu'on ne tient pas tous et toutes sur le plateau.
13: Alors, Raphaël, Christine et Pib, est-ce que vous avez l'impression, après avoir entendu Nicole, et que vous connaissez bien, que Splend tire le même fil qu'elle et Félix, que vous travaillez la même matière ou de la même façon ?
19: Bah, dans ce que Nicole vient de dire, il y a plein de choses qui nous touchent très fort. Rencontres et débats, l'importance des rencontres et débats, je crois que c'était un peu le programme de cette fête des 5 ans. Et puis, vivre et travailler au pays, il se trouve que nous, on a mis notre siège social à Guingamp. Et enfin, l'importance du combat pour le collectif. Nous, effectivement, l'idée de défendre la liberté de l'information, Ça ne devrait pas forcément prendre la forme d'un combat, mais c'est le cas, elle. Ça prend la forme d'un combat pour se plaindre.
18: Oui, moi, je veux bien répondre, parce que je l'ai dit tout à l'heure à la conférence d'extrême droite, je suis né en Vendée, mais je suis un bébé Plogoff. Parce qu'à peine né, mes parents sont partis à Plogoff manifester contre ce projet. Et un des premiers films que j'ai vus, c'est celui-ci. Et il m'a donné envie de faire du journalisme. En fait, j'ai dit ça tout à l'heure à Nicole, et je disais, au-delà de la filiation de Splend, Félix et Nicole ont planté en moi la graine du journalisme, recueillir la parole, surtout de celles et ceux qu'on n'entend pas. Et donc, je suis assez ému, en réalité, d'avoir eu Nicole à côté de moi. Voilà.
13: Et toi, Christine, tu as un lien aussi avec les Le Garec. Est-ce que tu veux nous en dire quelque
20: oui,
13: chose?
20: Oui, c'est vrai que moi, avant de participer à la création de Splend, j'ai participé à la création d'une télévision associative qui était présente cet après-midi, qui s'appelle Canal Tizef. Et au lancement de Canal Tizef, j'ai fait un mémoire en ethnologie sur le cinéma militant en Bretagne des années 60 à 80. Donc, mon souhait, c'était justement d'aller rencontrer un peu les prédécesseurs pour justement creuser cette filiation, essayer de comprendre comment c'était déroulé toute cette période-là. Eux, voilà, c'était le Super 8 qui débarquait. Et donc, on utilise une technique de l'époque. On s'en saisit pour faire des films et donner la parole aux gens et faire quelque chose que les médias traditionnels ne font pas. Et nous, maintenant, en 2025, avec Splend, c'est la même chose. On se sert des outils que sont Internet et les réseaux sociaux pour distribuer aussi un autre discours. Quoi.
0: Mais Splend s'est créé il y a 5 ans déjà. Donc nous, en reportage avec Marion, on est allé demander à Faustine, Julie et Caroline de nous raconter un peu leur début à Splend, justement.
21: Peut-être déjà savoir où est-ce qu'on est, ici.
22: Alors, on est à Thiervrault, c'est une maison des associations en breton, qui est basée à Guingamp. Donc ça nous permet d'être dans un lieu vivant, en lien avec la langue bretonne, puisque c'est un de nos... C'est quand même, pour nous, important, puisqu'on traduit toutes nos enquêtes en breton. Donc voilà, ça avait du sens d'être ici. Je m'appelle Faustine Sternberg. C'est un peu l'histoire de Splend, en fait, comment je suis arrivée dans Splend, puisque c'est un collectif de journalistes qui s'est créé pour défendre la liberté de s'exprimer sur l'agroalimentaire en Bretagne. Et du coup, des journalistes de tous bords, de tout horizon, qui, en fait, par réseau, se sont contactés pour signer une lettre diffusée et signer une lettre ouverte. Et ensuite, en fait, ce collectif, il a continué à exister. Et on s'est réunis plusieurs fois. On a eu l'envie de créer un média un peu sur le modèle de Disclose. Et au début, voilà, ça a été bénévole. On a lancé ça bénévolement. Puis au fur et à mesure, on a réussi à professionnaliser le média et à se salarier. Voilà.
23: Moi, je m'appelle Julie Alouette-Geffroy. Je suis arrivée à Splend, pareil, un peu au tout début. Je n'ai pas trop pu, moi, m'impliquer vraiment dans le moment de la création de la fondation parce que j'étais à la pige et que j'avais besoin de gagner ma vie. Et après, je suis revenue de manière plus impliquée via deux enquêtes. Donc une première sur la méthanisation et l'autre sur l'accès au foncier. Et en tant que salariée, je suis salariée de Splend depuis plus d'un an maintenant.
24: Moi, je suis arrivée dans l'aventure pour travailler sur la toute première enquête qui correspondait au 1 an de Splend, finalement, à sa publication, plus ou moins, c'est ça. Et l'enquête sur la pollution de la Bretagne à l'ammoniac qui a été publiée il y a 5 ans. Et j'étais aussi après dans le comité éditorial et tant que j'ai pu, j'ai suivi les aventures de Splend jusqu'à revenir là depuis septembre comme membre salarié de l'équipe permanente.
13: Comment tu t'appelles?
24: Ah oui, je m'appelle Caroline Trouillet.
1: Et alors, vous trois qui êtes là sur le plateau, est-ce que vous pouvez nous raconter, vous, comment vous êtes arrivés à Splend, dans quel contexte?
19: Moi, Raphaël, j'ai rencontré Inès au moment où elle faisait son journal breton, donc lorsque Splend n'existait pas encore. Et puis je suis enseignant en lycée, et j'ai eu la chance de faire un travail d'éducation aux médias avec une journaliste, Julie Lalouette-Geffroy, qu'on vient d'entendre. Et au moment de la création de Splend, il se trouve que elles m'ont emmené dans leur bagage pour aider à la création.
20: Moi, c'est pareil, c'est Inès Leroux qui m'a radicalisé.
18: Moi, c'est pas Inès qui m'a radicalisé, c'est mes anciens étudiants de l'IUT de Lannion. Parce que ce qui est intéressant, puisqu'on parle de territoire, c'est qu'en Bretagne, notamment à Lannion, il y a un IUT de journalisme. Et que la plupart des cofondatrices et cofondateurs sont issus de cet IUT-là. Il se trouve que je suis un petit peu plus vieux que la bande et que j'ai été leur prof à un moment. Et en fait, juste au sortir du confinement, ils m'appellent en disant « Voilà ce qui se passe avec Inès, Morgane. On veut écrire une lettre pour sensibiliser. Qu'est-ce que t'en penses ?» Et voilà comment je suis arrivé dans ce plan.
24: Tu veux nous dire en une seconde ce qui se passe avec Inès et Morgane pour les gens qui ne sauraient pas ?
18: Allez, vous les radicalisez, Inès, vous savez mieux que moi.
20: Donc ça remonte à 2020 et en fait c'était ce qu'on appelle des procédures bâillons, des personnes qui avaient porté plainte contre Inès suite à son travail, d'une part sur les algues vertes et d'autre part un article sur qui était paru dans Bastamag et en fait on a saisi à cette occasion-là le fait que publiquement, il fallait dire qu'il y avait un vrai problème pour enquêter en Bretagne sur les questions d'agroalimentaire. Et il y avait un vrai déficit entre ce qu'on pouvait trouver dans la presse quotidienne régionale sur ces questions-là et ce qui était vécu, connu et ce qui pouvait être dit de manière journalistiquement parlant.
18: Et si je peux me permettre, Splend n'aurait jamais dû naître. C'est-à-dire qu'en fait, il y a cette réaction qui vient aussi de la censure d'un salon du livre de la BD d'Inès. Et en fait, quand on envoie le courrier, on est submergé par les retours, les signatures de citoyens et de journalistes, notamment beaucoup de journalistes de la presse locale, qui nous disent que vous vivez, on le vit, mais parce qu'on bosse en presse locale, on a nos annonceurs, nos propriétaires, nous, on ne peut pas faire le job. Et en fait, d'une alerte, et c'est intéressant parce que ce plan, c'est l'alerte, d'une alerte aussi de collègues, on s'est dit, bon, en fait, il y a quelque chose à faire, allons-y, quoi. C'est-à-dire qu'en fait, on n'aurait jamais dû être là, hein, aujourd'hui.
24: Bon, alors toi, Christine, on t'entend parler sérieusement, mais on se dit que tu voulais surtout une carte de presse pour aller en tribune VIP pendant les matchs, non ?
3: Vous pouvez vous rapprocher sur la porte de gauche, merci. Et les non-vus, s'il vous plaît, reculez, merci.
20: C'était quoi votre astuce, vous, pour avoir une place pour ce soir ?
4: Je ne la donne pas.
20: C'est vrai ? Ah, dommage. Bonsoir. Vous, c'était quoi votre astuce pour avoir une place pour ce soir ?
5: Des bons copains.
20: C'est vrai ?
5: Ouais.
20: Ah, ok.
5: C'est bien d'avoir des bons copains.
20: Et vous, c'était quoi votre astuce, monsieur, pour avoir une place pour ce soir ?
4: La payer.
20: C'est vrai ?
4: C'était plus simple.
20: Ouais, vous l'avez payé combien ?
4: Des amis.
20: Bon, alors vous avez le précieux sésame pour ce soir ?
6: C'est clair, voilà.
20: Vous avez fait comment pour l'avoir, alors ?
6: Des amis qui l'ont offert.
20: D'accord.
6: Voilà, on a de la chance quand même.
20: Ouais, vous avez des super amis.
6: C'est ça, c'est clair.
20: C'est quoi votre truc, vous ?
7: Les relations.
20: Ah. Des relations avec qui ? Bon, du coup, vous avez le précieux sésame, vous, pour ce soir ?
4: Ouais.
20: Vous avez fait comment pour l'avoir, alors ?
4: On passait par le commercial directement.
20: Le commercial de ?
4: De Brest.
20: Le commercial de Brest. Que vous connaissez ?
4: Non. On a eu le contact.
25: L'astuce ?
20: Ouais.
25: Des partenaires.
20: Des
25: partenaires, c'est ça.
20: C'est quoi des partenaires ?
25: Des partenaires, des fournisseurs, des clients, voilà, c'est ça l'astuce.
20: Ok.
25: Ça vaut ce que ça vaut, mais c'est très bien.
26: Je suis partenaire.
20: D'accord.
26: Avec la SICA de Saint-Paul-de-Léon.
20: Ah, ok.
26: Voilà.
20: Ah ouais. Il y avait beaucoup de place à la SICA ?
26: Oui, quelques-unes, ouais, une cinquantaine, ouais.
20: Ok.
26: Ouais,
20: oui. D'accord. Voilà. Et en échange, la SICA est sponsor du Stade Brestois ?
26: C'est ça, exactement.
20: D'accord.
26: Voilà.
20: Ça marche. Du coup, vous allez vous retrouver entre collègues de la SICA, là ?
26: C'est ça. On va faire la fête.
20: Ouais. C'est vrai ?
26: Peu importe le résultat, on va faire la fête.
20: Ok. Voilà. C'était quoi votre astuce pour avoir une place pour ce soir ?
27: Merci, mon patron. Ouais. Merci, mon patron, Denis Saint, qui m'a fait partager cette place.
20: Ok.
27: Merci à lui.
20: Ça n'a pas été trop compliqué dans la boîte de se partager les places entre collègues ?
27: Pas tant que ça, non. Pas tant que ça, par mail. Merci, mon patron.
20: C'est vous qui lui avez demandé ?
27: Non, ça a été proposé par le service juridique, en tout cas.
20: D'accord. À tous les salariés ou...
27: À tous les salariés. Okay. Ça a été envoyé par mail, donc... Merci, Denis.
20: Bonsoir. Vous avez réussi à avoir des places pour ce soir, vous ?
28: Oui, je suis particulier un peu, moi.
20: Ah bon ? Vous êtes qui ?
28: Je suis le maire de Guingamp.
20: Bonsoir. Vous avez votre précieux sésame, vous, pour ce soir ?
27: Ouais.
20: C'est
27: ouais.
20: Vrai. Vous avez fait comment, vous, pour l'avoir ?
27: Ah, j'ai eu la chance d'être invité.
20: Ah, c'est vrai ? Qui est-ce qui invite comme ça ?
27: Ah, c'est une collectivité, c'est la région Bretagne, voilà, qui est grand supporter du Stade Brestois.
20: Ok.
27: Et tous les clubs bretons d'ailleurs. Ouais. Allez, Brest !
20: Ouais, il les supporte aussi du coup financièrement.
27: Oui, il y a des soutiens. Et puis là, je crois que c'est un soutien où toute la Bretagne doit être derrière ce club qui fait l'honneur de toute une région. Donc c'est important que la collectivité de la région Bretagne soit derrière son club phare ce soir, le Stade Brestois.
2: Mais alors, tu prends ton enregistreur comme ça tout le temps partout ou t'étais là-bas pour Splendre ?
20: Non, j'étais vraiment là-bas pour Splendre parce que normalement, je suis spécialiste pour Splendre du lobby du port. Et comme il y avait cette procédure Bayon qui nous était tombée sur le dos, du coup, je me suis dit, je vais plutôt m'intéresser au lobby du sport. Comme ça, je peux garder à peu près les mêmes jeux de mots pour les titres, les travers du sport. J'avais pensé aussi à Copains comme Cochonnet sur l'influence du lobby de la pétanque dans les conseils municipaux du Nord Finistère. Après, l'équipe m'a dit ouais, non, c'est pas ouf et tout ça. Mais par contre, voilà, il y a le stade brestois et puis ce projet de stade Arkéa qui pose question avec énormément de places VIP dans ce nouveau projet. Et donc, j'ai eu envie, là, c'est du son qui a été enregistré à Guingamp, match de Coupe de la Ligue, de la Ligue des Champions, donc contre le Real de Madrid, tout le monde voulait en être et il y avait cette histoire qu'il y avait très peu de places en vente et beaucoup visiblement de partenaires. Et donc je me suis dit, tiens, je vais aller documenter ça, je vais aller à l'entrée du stade pour savoir comment les gens ont fait pour avoir leur place et raconter aussi ce combat qui est politique, écologique, mais aussi on le voit social et voilà.
0: Mais alors en parlant de combat, justement, nous on a entendu dire que vous ne vous dites ni militant ni même engagé. Entre nous, on a un petit peu du mal à y croire. Alors, on se demande si c'était vrai, ce mensonge. Qu'est-ce que vous en pensez ?
18: Alors, c'est né ici. Hein. Je tiens à préciser que ce mensonge, cette fake news, est né le 6 février 2025 au Renard Pince, où j'intervenais sur la question du bocage. Il y a quelqu'un qui m'a dit, dans votre présentation, vous semblez pas engagé, vous semblez pas militant. Ce à quoi je réponds, le militantisme et l'engagement, aujourd'hui, c'est Pascal Pro. C'est-à-dire que moi, je suis du côté des faits. Je suis du côté de la parole des citoyens, du journalisme, et je ne suis pas du côté de la fake news comme Pascal Pro. Donc je revendique d'être ni militant, ni être engagé. Voilà.
2: Et Raphaël et Christine, vous en pensez quoi, vous ?
0: Ça n'a pas l'air de faire consensus.
19: Hein. Je ne suis pas du tout d'accord avec Pierre-Yves. Hein. On est extrêmement militant, extrêmement engagé pour la liberté d'information.
2: Merci. Ok, on continue.

0: Il y a des fois, je m'en veux tellement à Jean-René d'être allé courir dans cet endroit dégueulasse. Vous pouvez pas savoir.
1: Bah, c'est peut-être pas à vous qu'il faut en vouloir. C'est pour ça que je vous demande si vous avez revu l'avocat. Parce que dans 6 mois, il y aura prescription. On pourra plus faire de procès.
0: Venez, on va marcher un peu. C'est là qu'il habite, Jawen. Celui qui était avec le maire. Il est éleveur de porc. C'est un de nos meilleurs amis. Et là, c'est là qu'on déjeune souvent avec le maire, le dimanche. Il habite là-bas. C'est lui qui nous a aidés à trouver notre maison. Et Maëlle, la première adjointe, elle est juste là, à l'angle. C'est une très bonne amie aussi. Elle travaille à la Coopère. C'est la plus grosse coopérative de porc en France. Faut comprendre qu'ici, chaque famille a quelqu'un qui travaille dans l'agro. Donc personne n'ose critiquer. Pour pas créer des ennuis à une sœur, un frère, ou à un parent ou à un ami. Donc le risque, c'est de finir tout seul. Moi, j'ai déjà perdu mon mari. Je vous raccompagne en votre voiture.
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3: Alors, on vient d'entendre un extrait du film Les algues vertes de Pierre Jolivet, un film qui retrace l'enquête d'Inès Léraud sur ce sujet. Et on a entendu l'actrice qui interprète le rôle de Rosie Auffray, la femme du jogger qui est mort intoxiquée par les algues vertes. Et finalement, elle a porté plainte et le verdict est tombé il y a 4 jours, je crois. Est-ce que vous pouvez nous en dire un mot ?
4: Oui, c'est une vraie belle victoire et une vraie bonne nouvelle que cette victoire de la famille Auffray. C'est 9 ans de combat juridique. Le point de départ, c'est donc la mort de Jean-René Auffray. C'est comme premiers obstacles la pression qui est mise sur la famille pour qu'il n'y ait pas d'autopsie. Et puis, voilà, ils finissent quand même par porter plainte. Et voilà, 9 ans de combat judiciaire pour que, enfin, et pour la première fois depuis le début de cette histoire, depuis qu'on s'intéresse aux algues vertes, le lien entre un décès humain et les algues vertes a enfin été reconnu. Et la faute de l'État dans cette pollution a aussi été reconnue, les carences de l'État. Donc l'État est condamné. Voilà. Donc c'est à l'heure où les reculs sur les voilà, il y a la loi du plomb et compagnie. Il y a quand même des choses d'une violence assez forte. Voilà, cette victoire, elle fait quand même chaud au cœur.
2: Mais alors l'État a été reconnu à 66% et le procureur lui avait énoncé que. Il y avait des pourcentages dus au hasard, des pourcentages dus à telle responsabilité, des pourcentages de sa responsabilité à lui-même, au jogger, de ne pas s'être informé sur les algues vertes alors que tout le monde le savait. C'est un peu ça ?
4: Oui, c'est ça. L'État a été reconnu responsable à 60%. Et donc, ouais, c'est un peu le point noir de ce jugement, c'est qu'il reste 40% qui serait la faute du jogger d'être allé s'aventurer dans les algues vertes. Qui est clairement contestable parce que effectivement le rapporteur public mettait en avant le fait que la presse locale informait du danger des algues vertes et nous on soutient aussi que la désinformation dans ces cas-là elle est extrêmement dangereuse. On peut rappeler qu'en 2011 la FDSEA des Côtes d'Armor organisait un match de foot sur une plage de Morieux juste à côté d'Ilion dans le même coin pour dire il n'y a pas de danger avec les algues vertes, arrêtez de nous embêter avec ça. Et donc même si cette dangerosité était questionnée, il y a toujours eu des sons de cloche pour venir insinuer le doute. Et donc le doute tue aussi parce que effectivement, si cette dangerosité avait été affichée et clairement énoncée, probablement qu'on n'en serait pas là aujourd'hui.
2: Alors toujours sur le volet juridique, on a passé un coup de téléphone à Claire Simonin, qui est l'avocate qui accompagne Splend. Alors on l'écoute.
5: Il y a vraiment 2 volets du travail. Il y a le volet des relectures et donc là de l'échange sur le choix d'un mot, le choix d'une tournure de phrase. Ça, c'est vraiment tout le volet relecture avant la publication. Et ensuite, il y a, ça n'est arrivé qu'une fois pour l'instant, le volet judiciaire. Et je leur souhaite encore une fois que ça ne leur arrive pas tous les matins. Donc, c'est dans le volet relecture qu'on a des échanges sur le fond et la forme. Et dans la relecture, je vais leur dire, par exemple, pourquoi vous avez choisi ce mot ? Ce mot, je trouve qu'il pourrait être considéré comme non objectif ou comme un peu trop partial. Est-ce qu'on pourrait choisir un autre mot ? Est-ce qu'on pourrait adoucir ce mot ? C'est vraiment un échange très très libre pour arriver à dire la chose avec toute la précision qui est la leur, mais en ne s'exposant pas à des risques de poursuite. Donc ça implique de vraiment bétonner la relecture pour que tout ce qu'on dit qui concerne telle ou telle personne, telle ou telle société, chaque virgule ait été pesée et puisse être prouvée et ne puisse pas faire l'objet de deux lectures, parce que parfois, on peut lire les choses d'une manière, on pourrait la lire d'une autre, qui, elle, pourrait être considérée comme attentatoire, etc. Voilà. Donc, il y a vraiment sur la forme une grande exigence pour être sûr que la forme ne déforme pas le fond. Voilà, ça, c'est pour le travail de relecture. En ce qui concerne le travail judiciaire, le fond n'arrive qu'au bout du chemin quand on n'a pas réussi à faire annuler la procédure auparavant. Et pour l'instant, ils n'ont eu qu'une procédure et on a réussi à la faire annuler. Donc, on n'est pas arrivé à un travail judiciaire sur le fond, mais on l'avait quand même anticipé et on avait déjà tous les éléments qui nous auraient permis de démontrer que ce qui avait été écrit était bien entendu justifié dans les propos poursuivis. Je pense effectivement, je leur ai dit beaucoup que la judiciarisation de leur travail, elle est certainement parfois pesante, désagréable. Elle implique pour eux, effectivement, de se poser toujours la question de, il faut vérifier, il faut demander à l'avocate ce qu'elle en pense, etc. Mais pour moi, un chemin inéluctable dans la mesure où ils grossissent, leur notoriété grandit, leur audience grandit, leur exposition grandit. C'est un journal justement d'investigation avec beaucoup de courage qui sort des choses, qui publie des scoops. Ils sont très souvent les premiers à dire quelque chose, à dire quelque chose sur des sujets qui sont des sujets extrêmement forts de société avec beaucoup d'implications, notamment d'implications en termes de santé publique. Hein. Tous ces sujets très audacieux qu'ils abordent avec énormément de professionnalisme, bien entendu, leur accorde une place de facto parmi les plus grands journaux d'investigation en termes de qualité aujourd'hui. Et donc, cette exposition-là, elle nécessite bien entendu d'être très accompagnée sur le plan juridique. Et donc, je leur disais, c'est votre première procédure. Je ne sais pas s'il faut vraiment vous souhaiter que ce soit la dernière. D'une certaine manière, je leur souhaite parce que je vois bien que c'est beaucoup d'ennui pour eux, etc. Mais c'est aussi une forme de reconnaissance que d'être poursuivi. Pourquoi ? Parce qu'il est d'usage, quand on est embêté par un journal et qu'on est un grand chef d'entreprise, quelqu'un qui travaille dans un secteur un peu sensible, etc., de demander à un avocat de faire une procédure. On ne sait pas si elle va aboutir, on ne sait pas si on va la gagner, c'est pas grave. C'est la réponse, ça va permettre de faire de la communication de crise en disant que ce sont des propos diffamatoires, on a porté plainte, etc. Et puis, les procédures se perdent un peu dans les limbes, très souvent. C'est-à-dire qu'il y a beaucoup de procédures qui ne vont pas jusqu'à leur terme, déjà parce que les personnes arrêtent, elles ne vont pas jusqu'au bout et elles savent très bien pourquoi. Et il y a également toutes les procédures qui n'aboutissent pas parce que justement il y a des nullités ou encore parce qu'il est considéré que les propos n'étaient pas diffamatoires et que les propos étaient vrais. Mais donc je pense que Splend est aujourd'hui un journal pour faire réfléchir, pour faire avancer, pour surveiller la République. Et là on est vraiment dans la substantifique moelle de ce qu'est la presse aux yeux de la Convention européenne des droits de l'homme, c'est-à-dire chien de garde de la République. C'est l'acmé de la presse. La gratuité, la liberté d'accès, la liberté de transmission de l'information. Et donc voilà, bien entendu, tout ça ne peut que inquiéter et déranger certaines personnes. Parce que je pense qu'il y a beaucoup de gens, après avoir lu les articles, à qui ça donne envie de bouger davantage, d'être des citoyens plus actifs. Je pense que c'est l'effet secondaire possible de la lecture de ce journal. Et ça, c'est quand même un très bel effet secondaire, puisque ça veut dire que c'est un journal qui nous rend plus citoyens, qui nous donne envie de prendre plus notre place dans la cité. C'est vraiment un journal qui réveille.
3: Alors là, on a entendu donc Claire Simonin, qui est l'avocate avec laquelle vous collaborez, parler à la fois de ce qu'elle fait avec vous et de sa vision de la judiciarisation de votre travail. Quel regard vous portez là-dessus ? Est-ce que comment vous en parlez en interne ?
6: Déjà, il faut comprendre que en Europe, la France est le troisième pays où il y a le plus de procédures bâillon. C'est-à-dire qu'on dit toujours la France, pays des droits de l'homme, cette grande démocratie, etc. Depuis les années 2000, ce sont 100 procédures bâillon. Alors on peut se dire de 2000 à 2025, ce n'est pas grand-chose, mais en réalité, 100 procédures bâillon, c'est historique et ça nous classe derrière Malte et la Pologne. C'est aussi pour vous montrer un peu où la France se situe là-dessus. Donc déjà, on se rend compte que ce qui se passe aujourd'hui, c'est l'enquête. Qu'elle sorte ou pas, il y a cette menace du bâillon. Et en fait, ce n'est pas tant pour nous, parce que nous avons Claire à nos côtés. Nous sommes finalement plus soutenus et protégés que vous. Et c'est-à-dire qu'en fait, le journalisme, c'est aussi l'investigation. S'il n'y a pas de lanceuses et de lanceurs d'alerte, s'il n'y a pas vous qui pouvez nous donner des idées de sujet, nous aider à avancer, il n'y a pas d'investigation. Et la procédure bâillon, c'est pour nous faire suer, nous faire perdre du temps, de l'énergie, de l'argent, c'est pour dire aux lanceuses et lanceurs d'alerte, vous vous taisez. Et si

0: Et en plus, on a gagné. Donc, donc au final, c'était peut-être pas une très bonne affaire de sa part.
1: Et ça montre, parce que c'est pas n'importe qui, Philippe Bizien, qui nous attaque. Donc ça montre aussi aux puissants qui auraient envie d'attaquer. Un des puissants parmi les puissants de l'agro-industrie en Bretagne a attaqué. Il a perdu. Notre travail, alors on n'a pas été sur le fond comme a dit Claire, mais notre travail est consolidé. Ben peut-être que les puissants des puissants se diront ben, si Filou a perdu, peut-être qu'on va attendre un peu pour y aller, quoi.
2: Faustine, Julie et Caroline, on nous avait parlé de ça aussi, de l'importance justement de travailler en collectif et de travailler ensemble. On propose de les écouter sur ce sujet.
3: Comment est-ce qu'on travaille pour faire les enquêtes? Je trouve que la spécificité de ce plan, c'est qu'on travaille à plusieurs et en collectif. C'est-à-dire que, de manière générale, il y a deux personnes, deux enquêteurs ou enquêtrices sur l'enquête, plus l'équipe d'accompagnement qui a la fonction de rédacteur en chef. Ce qui fait qu'on n'est pas du tout seul quand on fait l'enquête. On est plusieurs, déjà, à réfléchir, à faire le contradictoire. Donc, plusieurs cerveaux actifs, généralement, on est plus intelligent. Et ça change aussi dans les... Oui, dans la manière de travailler, je pense particulièrement à la sensibilité face aux pressions, dans le sens où quand on reçoit simplement un message désagréable, on a quelqu'un à qui en parler et on ne reste pas tout seul avec ça. Et déjà, ça va beaucoup mieux, on est beaucoup moins ébranlable. Et je trouve que là-dessus, déjà, ça fait quelque chose quand même de différent. Vraiment, de travailler en collectif, c'est un truc important. On est sur le long cours et on est aussi... pas particulièrement attaché à une date de parution. À la différence d'un journal qui serait mensuel ou hebdomadaire, on n'est pas obligé de se dire « il faut absolument publier mercredi matin ». Si sur le fond, il vaut mieux se dire « on reste une semaine, deux semaines, trois mois supplémentaires parce que c'est important », on le fait. Donc on est dans l'idée « on publie quand on est prêt » et pas « on publie parce qu'il faut publier à telle date ». On s'est quand même émancipé d'un calendrier de parution pour rester vraiment au service du fond.
4: Alors, en termes de collectif, toi, Raphaël, tu fais partie du conseil d'administration de Splant, qui est plutôt une instance de l'ombre. Est-ce que tu peux nous dire ce que tu y fais et le rôle du CA au sein de Splant?
5: Oui. Alors, les décisions importantes, elles sont prises à Splant, comme on est une association, par l'Assemblée générale, donc par l'ensemble des membres. Et même si on n'est pas très nombreux, vraiment pas nombreux à être membres de ce plan, on est une petite trentaine, ben on ne va pas rassembler toutes ces personnes à chaque fois qu'on a une décision à prendre. Donc le conseil d'administration, il sert à gérer les affaires courantes entre plusieurs assemblées générales. Et puis finalement, il a quand même un certain nombre de responsabilités, la responsabilité envers l'équipe, enfin, la responsabilité employeur envers l'équipe salariée qui a grandi, ce qui est très bien. Et le principe, c'est que même si on met beaucoup de temps, comme Julie disait, pour réaliser nos enquêtes, on a toute une série de petites décisions à prendre, pas au jour le jour, mais presque. Donc c'est à ça que sert le conseil d'administration et sert surtout à toujours garantir un niveau de collégialité. On a un CA collégial. Qui permet de protéger notre équipe, qui permet de protéger la sécurité de nos décisions. Voilà. Donc en fait, on ne fait que les trucs chiants. C'est pour ça que je suis.
2: L'ombre.

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1: Alors heureusement que vous n'êtes pas tout seul quand même parce qu'il y a du taf. D'ailleurs, on a entendu que vous étiez pas mal inspiré de Disclose pour vous créer en tant que média. Vous travaillez avec Mediapart qui rediffuse vos enquêtes et chez qui vous arrive de faire des piges. Lisbeth Média, un média féministe brestois en ligne et dans la salle et tient un stand toute la journée. Et entre autres, on fait un énorme big up à Facto, un nouveau média d'enquête qui fête sa naissance aujourd'hui même à Limoges et qui vous avait invité, mais voilà, vous aussi vous aviez quelque chose à fêter. Alors là, on cite que quelques médias avec qui vous travaillez, mais on sait de sources judiciaires que vous travaillez avec tout un tas d'autres médias.
2: Et quels sont ces médias-là, justement, on vous pose la question de savoir avec qui vous travaillez, quels sont les liens avec les différents médias, qu'ils soient associatifs, indépendants, qu'il y a autour de vous, et puis surtout, qu'est-ce que ça permet de faire ?
3: En fait, on parle beaucoup de la concentration des médias aujourd'hui, c'est-à-dire ces 10 milliardaires qui possèdent 90% des émissions télé, radio, etc. Et quand on dit ça, on oublie plus de la centaine des médias indépendants qui existent à la fois à Paris et en région. Et en fait, Splend, c'est un collectif sur la Bretagne, mais c'est aussi un collectif au-delà, sur Paris, parce que l'intérêt d'une enquête, c'est son impact. C'est comment les citoyens s'en saisissent et à quoi ça sert. Et donc, Mediapart, Reporter, Bastin, Elle, France 3 Bretagne, et que sais-je, etc. Et en fait, ça montre aussi le chemin de l'info. Et je parle de Elle, parce que ça fait toujours marrer. On se dit, bon, il y a Basta, il y a Reporter, il y a Mediapart et il y a Elle. Ouais. Et en fait, ce qui est intéressant, c'est quand on sort l'enquête Essur sur ces implants contraceptifs, où est-ce qu'il faut que cette info sorte pour que le public qui est concerné, c'est-à-dire les femmes, c'est-à-dire 50% de la population, c'est aussi cette presse-là. Et donc, on ne se bouge pas le nez, hein, c'est-à-dire qu'on ne va pas rester dans un microcosme indépendant, on va aller vers les médias qui vont faire que l'impact a de l'intérêt. À ce moment-là, pour être sûr, c'était Elle, banco, on part avec Elle. Faire ça aussi, c'est être membre du FPL, le Fonds pour une presse libre, membre d'un syndicat. Nous sommes aussi sociétaires d'une coopérative média. C'est-à-dire qu'à un moment, on n'est pas seul. On n'est pas seul en Bretagne, on n'est pas seul sur l'enquête, on n'est pas seul en France. On est avec tout un écosystème médiatique qui fait que l'investigation, aujourd'hui, elle a toute sa place, bien sûr, dans le journalisme démocratique. Et quand je disais que j'étais moins engagé que Pascal Pro, vous l'aurez compris, je rigolais. Hein.
2: Est-ce que vous voulez rajouter quelque chose ?
4: C'est bon.
0: Eh bien, ok. Il est 19h30 et on commence à se rapprocher de l'apéro, de la chorale et du fest-noz. Bah, peut-être que c'est le bon moment pour les vœux d'anniversaire, de ce qu'on vous souhaite pour la suite et de ce que vous vous souhaitez aussi. Pour ça, on va d'abord retourner à Guingamp, dans les locaux de Splend, et puis ensuite, on marchera avec les quelques passants et passantes des rues de Guingamp.
5: Qu'on continue à être reconnu pour ce qu'on fait et donc à être soutenu de façon aussi généreuse qu'on l'est jusqu'ici, ce qui peut nous permettre aussi éventuellement d'ouvrir un nouveau poste, peut-être aussi avoir de plus en plus d'impact, parce que c'est vrai qu'on s'est créé pour ça, faire des enquêtes qui ont de l'impact, parce que malgré tout, on documente des pollutions, on documente des tragédies, des destructions. On a aussi envie que les choses changent, que les choses s'améliorent et que peut-être que les pouvoirs publics puissent aussi suivre, en fait, que les lois puissent suivre, etc. Donc, je pense que souhaiter de l'impact à nos enquêtes, ouais, carrément.
6: Qu'on soit lu par encore plus de monde, qu'on ait encore plus de donateurs et qu'on puisse faire des fêtes tous les ans et qu'on puisse souffler la 6e bougie l'an prochain.
7: Bah, c'est un média d'investigation qui a 5 ans et qui fait des enquêtes.
8: Splend, moi je dis. Pardon. Okay. Désolée, je ne sais pas qu'on dit Splend parce qu'il y a 2 N.
7: C'est leur 5 ans, alors on se demandait ce que les gens leur souhaitaient.
8: Moi je souhaite que ça continue encore et encore et encore longtemps. C'est hyper important ce genre de choses. C'est merci tout. Je ne lis pas énormément, mais oui, effectivement, je vous connais bien. Ouais, carrément, carrément.
7: Merci.
8: Et que c'est du bon boulot.
7: Bonne journée.
4: Je vous raconte un peu.
7: Oui.
4: Arrêtez de me mettre ça dans le nez, sur votre belette. Bah. J'étais pendant plus de 20 ans éleveur de poules. Dans le centre de Bretagne, vous connaissez un petit peu, très margate. J'ai adoré ce pays-là. Vous savez pourquoi ? Parce que les gens étaient... Étaient-moi un petit peu.
7: Les gens étaient...
4: Naturels, tout simplement.
7: Est-ce que vous avez déjà entendu parler de Splend ?
8: Oui.
7: Oui ?
8: Ouais.
7: Et en fait, c'est leurs 5 ans, alors on se demandait ce que les gens leur souhaitent.
8: Bah, de continuer, parce que c'est hyper important le travail que vous faites. Et vos reportages sont hyper intéressants à chaque fois, et vos enquêtes, vraiment, c'est hyper important. Bon, merci pour ce travail et continuez, vraiment. Bravo.
7: Merci. Pour eux.
9: Donc, bah, écoutez, ça m'intéresserait de connaître, en tout cas. Donc, vous l'appelez comment ?
7: Splend, S-P-L-A-2-N, point d'exclamation.
9: Splend, d'accord, très bien. Bah, j'irai faire un tour.
7: Super, super. Bonne journée.
10: Ok, et comment c'est Splend ?
7: Splend.
10: Splend, ok, ça marche.
7: One, two, three.

0: l'univers Splank.
1: Alors vous, sur le plateau, c'est quoi vos vœux pour Splank pour les prochaines années?
2: Il y a quelque temps, je pense qu'on aurait eu du mal à s'imaginer à être à cette fête des 5 ans avec la croissance qu'on a connue et le soutien de la communauté et du lectorat. Donc, c'est difficile de se projeter. Moi, je suis extrêmement content du chemin qu'on a parcouru en 5 ans.
3: Je pense qu'on peut même déjà faire une fête pour nos 5 ans et demi, parce qu'à cet âge-là, on peut aussi fêter les demi-anniversaires. Et aussi, je pense, de continuer à tisser des liens avec, effectivement, avec des lanceuses, lanceurs d'alerte, des collectifs, des journaux, des médias, et que ce travail, ce fourmillement, continue et s'amplifie.
4: Oui. Continuer à tisser des liens humains, parce que ce qui renforce Splank, c'est ça, c'est l'humain. Donc voilà.
5: On va terminer là-dessus.

0: j'espère que ça va se réaliser. Avant la dernière grande surprise de l'émission, on a entendu donc Beat Me Up de Ducasse, Au mois de mai de Rosenthalek et Yannick Noguet, Bobine de Jacques Pellen et un extrait du film Des algues vertes de Pierre Jolivet.
1: On passe un grand, grand merci à Nicole Legarec d'être venue en début d'émission. Merci à Mathieu pour la technique. Merci à vous d'être venus sur le plateau et merci à toute l'équipe de Splend qui nous a servi sur un plateau aussi. Tout ce qui a fabriqué cette émission, les contacts, les piles, le café, merci, merci et longue vie. Et nous, de notre côté, on profite que cette émission soit en public pour vous dire qu'on serait ravis qu'il y ait du monde qui rejoigne l'équipe de Dupin et Despartins pour la saison prochaine. Donc, si ça vous motive, n'hésitez pas à venir nous en parler après l'émission. Et si vous avez besoin d'un peu de temps pour vous motiver, vous pouvez aussi nous écrire plus tard, quand vous voulez, à dpedp@riseup.net.
2: Et pour finir cette émission, une surprise en live pour que celles et ceux qui sont ici avec nous puissent continuer la fête.
3: Oui. Bon alors, on va vous chanter une chanson en occitan qui s'appelle « Aïe Mama ». Qui a été créée dans les années 2010. Elle raconte la résistance contre le projet de barrage de Sivens et rend hommage à Rémi Fraisse, le jeune militant tué par une grenade par les forces de l'ordre. Elle a été travaillée par une chorale du Faouet qui s'appelle La Mutine. Et nous, on est quelques membres d'une chorale du Centre-Bretagne qui s'appelle Les Rouges-Gorges et on va les accompagner. Voilà, on est plein de chorales en Bretagne militantes, de rue, autogérées, qui chantent un répertoire commun. De chants de lutte en occitan, breton, italien, français, etc.

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Eh bien, bonjour à toutes et à tous, vous êtes bien sur Radio Campus, il est 11h. Donc nous en parlons par rapport à la mort de Mev Doom. Le 31 octobre 2020, lors d'une hospitalisation à l'hôpital de St. James de Leeds, en Angleterre, pour traiter d'un œdème de quinque. Et Mev Doom meurt d'hypoxie cérébrale due à une allergie médicamenteuse. Sa mort n'est annoncée publiquement que le 31 décembre 2020 par sa femme Jasmine Demille. Donc ça l'a fait l'année dernière que ça aurait fait 5 ans qu'il est mort par rapport à l'hospitalisation, par rapport aux médicaments. Et ben, lorsqu'ils se connaissent avec Madlim depuis la vingtaine d'années. Donc nous en parlons par rapport à la trilogie de Mev Doom. Donc lorsque ça devrait plaire à tout le monde, ben c'est surtout une bonne histoire. Donc il a vécu à New York depuis les années 90, lorsque ce groupe s'appelait KMD. Donc il a rappé, voilà quoi, mais il a vécu certains temps lorsqu'il était inspiré par rapport au rap. Donc voilà. Donc nous écoutons rap snitches, donc je sais pas comment ça prononce, mais rap snitches sur du campus. Bonne matinée à tous.

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0: Sur Radio Campus, nous allons écouter Feathers de King Ghidorah, sorti en 2003 sur Radio Campus. Bonne matinée à tous.
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C'était Bebop Music Section avec Yosmax. Rendez-vous.

0: Bye.
1: Bonjour à toutes et à tous et bienvenue sur Uchronia. Je suis Pénélope Solette et je suis accompagnée, as usual, par le professeur John McLaughlin.
2: Bonjour.
1: Bonjour professeur.
2: Bonjour, bonjour.
1: Et en qualité de témoin du jour, nous avons le plaisir de recevoir Robert Herbert Pale.
3: Bien le bonjour.
1: Bonjour. Et vous êtes notamment un expert en cobotique, spécialiste des sciences de l'ingénieur à l'Université de Bourgogne et au Massachusetts Institute of Technology à Boston.
3: Tout à fait.
1: Uchronia, les chroniques du temps latent. Au sommaire de notre émission, un épisode consacré au phénomène de voyage dans le temps et, une fois n'est pas coutume, vers nos futurs, en particulier dans le cinéma de science-fiction. Alors il faut dire que, comme d'habitude, nous avons été littéralement harcelés de demandes de nos auditeurs sur le sujet. Cette séance sera ponctuée de respiration musicale avant de terminer par nos recommandations, évidemment subjectives, la séance Actuchronia. Aujourd'hui, nous allons mettre en lumière le film Retour vers le futur 2, réalisé par Robert Zemeckis et qui est sorti en salle en 1989. Un film difficilement classable, intégré dans une trilogie, enfin une trilogie a posteriori, écrite et réalisée par les deux Bob, Robert Zemeckis et Bob Gale, qui repoussent les limites de la catégorisation et du genre. Alors, jusqu'où peut-on devenir une icône du cool, ou un visionnaire des tendances technologiques et même un archétype de scientifique qui va bouleverser toute l'industrie du cinéma et emporter toute une génération sur les nouveaux besoins en innovation du quotidien. Alors messieurs, nous allons pouvoir aborder notre premier sujet, les films de voyage temporel. C'est le tourisme temporel ?
3: Merci pour votre invitation. On pourrait dire effectivement qu'il y a des films autour des boucles temporelles, des personnes qui se retrouvent dans une situation cyclique, ne pouvant sortir d'une journée ou d'un moment de leur propre vie. Et puis il y a les films traitant des allers-retours dans le temps. Alors à commencer par souvent ce qu'on va appeler, et c'est le plus commun, les voyages à rebrousse-temps. C'est-à-dire que c'est quelqu'un qui est dans un présent, qui utilise une machine à voyager dans le temps, mais qui va se retrouver dans le passé, le classique, l'époque préhistorique, ou des uchronies pour essayer de venger quelqu'un, d'empêcher un personnage néfaste à l'avenir de l'humanité de faire quelque chose. C'est vrai que c'est typiquement la première partie de la trilogie Retour vers le futur.
2: Et c'est tout l'intérêt d'ailleurs, puisque fondamentalement, le film du voyage temporel n'existe pas. Et il est presque inventé par cette trilogie.
3: Tout à fait. Donc c'est une réalité de voyage dans le passé. Parfois, on va voir un voyage vers un futur qui ressemble au passé. Je pense à tous les films autour de la planète des singes, donc où les premières œuvres cinématographiques autour de l'ouvrage de Herbert George Wells, qui va, depuis le 19e siècle, aller dans un futur très lointain qui revient à une sorte d'ère quaternaire, par exemple.
2: Thématique qui n'avait pas été abordée par Jules Verne.
3: Tout à fait, tout à fait.
1: Qui pourtant était allé assez loin.
2: Dans l'espace et sous terre.
3: Donc c'est, voilà, on est sur une obligation des personnages à devoir démontrer sa capacité, tout à fait, à modifier une chaîne causale en essayant de retourner vers un passé ou vers un futur.
2: Mais toute la problématique du film, c'est son temps. précisément. Un film est court, alors que si vous développez toute une série de films comme La planète des singes, vous pouvez présenter le sujet, le développer, le digresser, et puis ensuite trouver différents types de conclusions ou des explications phénomènes, alors qu'un film doit être compact, doit être resserré, et donc forcément l'artifice technologique de la machine à voyager dans le temps et la voiture, finalement, était une sacrée performance de scénario des frères Bob.
3: Tout à fait. Alors c'est vrai qu'il y a peu de références sur le voyage vers le futur. On peut penser un peu aux œuvres de René Barjavel, Le Voyageur imprudent. Il y a quelques épisodes, dont le pilote de la série La quatrième dimension, où les univers se suivent et se télescopent. Et donc souvent, on est sur un voyage vers le passé, il y a la version au cinéma de 1960 par George Pale, qui est une très bonne interprétation cinématographique de quelqu'un qui va aller vers le futur. Alors, et c'est vrai qu'on trouvera après la trilogie Retour vers le futur d'autres films dont on pourra peut-être parler un peu plus tard.
1: On pourra les évoquer effectivement.
2: Avec les contraintes évidemment d'effets spéciaux et d'images de synthèse.
3: Mais surtout de problématiques d'être capable d'imaginer un futur.
2: Sans se tromper.
3: Et parce que notre propre limite est notre propre imagination. Donc souvent, on va voir des films qui se passent dans un futur lointain et les auteurs se sont référés eux-mêmes à 2001, l'Odyssée de l'espace ou Star Wars qu'on voit déjà. Mais le futur est soit un peu comme dans La planète des singes, assez désertique, post-cataclysmique, où on ne voit pas vraiment les détails très pragmatiques de comment on pourrait vivre dans le futur.
2: Ou alors tellement distant, effectivement, qu'on ne voit que des navettes spatiales avec des planètes surtechnologiques et surhabitées, sans comprendre comment on est arrivé là, bien sûr.
3: Tout à fait, tout à fait.
1: Oui, avec Retour vers le futur, on reste dans des paysages familiers, notamment urbains, je veux dire, la ville, les pavillons, tout ça.
3: Oui.
2: Alors après, des films dans le futur, comme Mad Max, le cinéma on a déjà envisagé, hein, ou même New York 1997. Mais dans une portée si noire, si sombre, si finalement sordide, qu'on a du mal à imaginer au cinéma et à cette époque-là un futur joyeux.
3: Alors vous avez tout à fait raison, professeur. Robert Zemeckis ne voulait surtout pas aller sur le terrain du sombre à la Orwell. Et donc il propose cette comédie sur un pitch tout simple. Un gamin d'aujourd'hui trouve une machine à voyager dans le temps, il va dans le passé et rencontre ses parents. Et les producteurs ont dit « vendu ».
2: Surtout pour acheter du pop-corn, c'est top.
3: Ah bah c'était une révolution.
1: Donc là, c'est plutôt le pitch du premier épisode, on va dire.
3: Tout à fait.
1: Donc là, nous abordons plutôt le volet numéro 2. Alors, lequel d'entre vous me ferait le pitch, s'il vous plaît?
2: Oh, bah avec plaisir. Alors, il faut bien comprendre que pourquoi parle-t-on du premier? Parce que c'est lui qui installe la problématique du voyage dans le temps en utilisant cette voiture, la DeLorean, modifiée par le doc Emmett Brown, qui est, entre parenthèses, un de mes amis.
3: Je dois vous avouer, hein, on a travaillé, on a fait nos études tous les trois ensemble. Je ne détaillerai pas le fait que le professeur McLaughlin, quand on était en résidence universitaire à Boston, s'est branché sur le tramway et on avait installé un petit laboratoire dans le sous-sol de notre résidence universitaire.
1: Il me semblait bien que cette invitation n'était pas tout à fait anodine.
2: Oh bah entre amis, on peut bien se rendre service. Donc, le film, évidemment, est intéressant parce que c'est la suite du premier qui n'était pas censé avoir une suite. Donc, en termes d'écriture, c'est assez puissant d'imaginer l'insoluble. Donc, cette suite est donc la suite du premier. Premier retour vers le futur qui, après un accident de Marty McFly, et qui se retrouve donc en 1955 et qui va tenter de réparer les erreurs commises pour éviter de subir les conséquences chronologiques sur sa propre vie, Donc évidemment, il débarque dans le passé, rencontre ses parents, trouble leur relation et finit par remettre en cause sa propre existence en permettant à sa mère de tomber amoureuse de lui et de maudire son père, ce qui le condamne à ne pas exister. Donc c'est l'Œdipe à l'envers. Donc Marty McFly règle ce problème, revient dans son présent, forcément modifié, avec des parents devenus l'Empire du Cool. Et à ce moment-là, donc c'est la fin du premier, le Doc débarque avec son véhicule à voyager dans le temps et vient chercher, complètement paniqué, Marty McFly, parce qu'il doit interagir sur son propre futur à lui pour sauver ses propres enfants. Ce qui, évidemment, le rend complètement incrédule. Et donc va ensuite démarrer cette folle aventure dans le futur où Marty McFly va découvrir son futur, le futur en fait de sa propre ville, Hill Valley, et va développer et va rencontrer en fait tous ces développements technologiques, scientifiques, vestimentaires et ces objets de la vie courante de 2015 qui va à jamais en fait marquer sa vie et surtout l'environnement de Retour vers le futur.
3: C'est tout à fait ça. L'idée des scénaristes et réalisateurs, hein, c'est que alors, ils ont eu une grosse problématique autour du script, on va y revenir, parce que...
2: Qui ne tient pas grand-chose non plus.
3: Ça a été imposé par la production et par, pour la première fois au monde, un développement de clubs de fans partout dans le monde qui vont demander une suite. Et donc Bob Gale, en écrivant le script du deuxième, va développer énormément l'histoire, notamment... dans le Far West, et c'est là où il va se rendre compte qu'il en faudra non pas une suite, mais
1: un troisième.
3: Hein. Un troisième. Et donc là, on est vraiment sur une approche pour dépeindre le futur. Par rapport à la première partie de la trilogie, ici, on se rend compte que le futur peut changer, et pas seulement essayer de réparer le passé.
1: Une sacrée pression quand même des producteurs sur les créateurs.
3: Très bien. Alors, bon, et Robert Zemeckis était adoubé dans les petits papiers de Steven Spielberg, qui va vraiment le pousser et lui ouvrir toutes les portes des studios.
2: Et des financiers.
3: Et des financiers, avec en plus, dedans, dans la boucle, un des producteurs, c'est... alors, à l'époque, il n'est pas connu comme acteur, il est dans des petites séries, mais c'est Michael Douglas qui va financer le film et toute la trilogie. Donc ils font tous des paris sur Robert Zemeckis.
2: Et ce ne sont pas de petits paris hein, d'ailleurs, puisque au moment où les films sont tournés, ils sont tournés en même temps. Les deux et trois sont tournés comme un seul et même film, en décomposant toutes les scènes et en réutilisant les mêmes acteurs.
3: Alors vous avez tout à fait raison, professeur. C'est vrai qu'à la base...
2: Ce qui coûte une fortune.
3: Donc l'acteur principal, Michael J. Fox, n'était pas disponible pour le film Retour vers le futur. Du coup, ils hésitent entre plusieurs acteurs. Ils commencent à tourner au moins un tiers du film avec un autre acteur. Et puis finalement, il arrive à être disponible. Il le change. Mais du coup, entre la première partie et la deuxième partie du film, il y a 4 ans. Et c'est là où il se rend compte qu'il sera plus intéressant de presque tourner les deux autres épisodes plutôt que d'attendre encore que le temps fasse son œuvre pour réaliser une suite.
2: C'était une prise de risque majeure sur un plan financier, parce qu'en imaginant que Retour vers le futur 2 soit un flop complet, comment voulez-vous sortir Retour vers le futur 3? C'est quasiment impossible.
3: C'est tout à fait ça. Allez. Alors après, il y a eu Ronald Reagan a même vanté les mérites de ce film. Hein. Je vous le cite. C'est une époque unique où nous vivons, une époque excitante, pleine de merveilles nouvelles et de réussites héroïques. Comme on dit dans le film Retour vers le futur, là où on va, on n'a pas besoin de route. Avec un porte-étendard comme le président des États-Unis d'Amérique, le film a été financé, bien sûr.
2: Citant le Doc Emmett Brown, d'ailleurs.
3: Tout à fait. Ce vieux Emmett.
1: Merci beaucoup, messieurs, pour ces échanges déjà très éclairants. J'espère que nous n'aurons perdu personne en route. Je vous propose de prendre une petite respiration. Évidemment, directement inspiré par notre sujet du jour avec The Power of Love, interprété par Huey Lewis and the News.

0: 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Alors messieurs, vous connaissez bien le docteur Emmett Brown, enfin c'est ce que j'ai cru comprendre en début d'émission. Vous avez travaillé ensemble ?
1: Ah oui, bien sûr. On a travaillé donc sur le projet du film, hein, évidemment, et puis...
2: Le convecteur temporel.
1: Le convecteur temporel, bien sûr.
2: Alors, sauf que le professeur, vu que Emmett a eu l'idée quand il était tombé dans ses toilettes, notre professeur McLaughlin a fait un véhicule temporel avec des WC, façon années 50. Alors, c'était pas
1: non plus un moyen de transport très très pratique, et puis on se mouillait les pieds. Mais bon, après...
0: Très esthétique, hein.
1: Non, parce que, basiquement, en fait, pour réussir à réaliser un voyage temporel, il faut réussir à contraindre l'espace, et notamment la matière noire, pour réussir à créer une espèce de mini-trou noir en développant suffisamment d'énergie. Et à ce moment-là, vous repliez l'espace-temps en deux, vous créez un trou de ver, et alors comme vous ne vous déplacez pas physiquement en fait, dans l'espace, vous vous déplacez dans le temps.
2: Bah c'est simple, tout à fait, hein, ça.
0: Voilà. C'est tellement simple. Hein,
2: alors, c'est vrai que bon, nous, on a eu à devoir gérer les soucis de l'assistant d'Emmett, donc le fils de la famille McFly. Le Marty. Et déjà, on a dû régler un souci parce que le Marty McFly et toute sa famille avaient un problème avec la notion d'être du McFly mauviette. Et puis, donc après, on a dû intervenir deux fois parce que Marty risquait de mourir. Et donc,
1: c'est vrai.
2: Voilà. Et en plus de ça, bah, le Biff Tannen, le Bufford, causait des soucis.
1: Il picolait trop, faut le dire.
2: Tout à fait. Mais du coup, bah, voilà, on a essayé en fait avec John, de lui donner un coup de main, ce qui a été très difficile parce qu'il fallait trouver un vecteur assez stable pour lui laisser ou leur laisser un message. Et c'est là où on a essayé de tester des différentes capsules temporelles pour pouvoir essayer de le prévenir que, comme quoi il fallait qu'il intervienne pour aider
1: un peu comme des balises dans l'océan, tout simplement, qui éclairent la lumière. Et donc, si vous êtes un voyageur temporel, à un moment, il faut bien vous repérer dans le temps. Donc, voilà, on a essayé modestement de l'aider.
0: Et vous auriez un exemple de capsule ?
2: Ah bah alors j'ai quelques exemples que j'ai ramenés avec moi.
1: Vous les avez gardés, bah c'est une excellente initiative.
2: Ouais, je vous en passe un.

0: incarner dans cette machine dont la finalité est de vomir des dollars. Marty est en danger. Il n'y a pas de futur alternatif. Tu dois le réceptionner sur le toit et l'empêcher de tomber. Tannen, Biff Tannen est la clé, nom de Zeus, le 12 novembre 1985.
1: Donc voilà, c'est...
2: impressionnant.
1: C'est quand Marty cherchait pour éviter les coups de pistolet de Bufford, on a voulu le prévenir avant qu'il se jette du toit de son immeuble.
3: Avec un message des années 80, bien sûr. Distributeur de billets, ça nous semblait le plus évident.
1: On n'avait pas trop d'autres idées à l'époque.
4: Ah mais la preuve, ça a quand même fonctionné, puisque Marty est...
3: Vivant,
4: a été sauvé.
3: Nom de Zeus.
4: Alors, est-ce qu'on peut dire que ce retour vers le futur illustre une nouvelle ère, une fête d'invention, considérée comme loufoque, en tout cas à l'époque, et qui pourtant, nombreuses ont été, sont devenues des réalités?
1: Alors, vous avez tout à fait raison. C'est vrai qu'il fallait pouvoir imaginer un futur à la fois possible et rassurant.
3: Et de réenchanter aussi le progrès. Parce que bon, on regarde Mad Max, on se dit, bon, finalement, la bombe atomique, c'est pas une bonne idée. Alors, forcément, à un moment, on essaie de se rassurer en disant, la technologie, ça peut être cool. Les geeks peuvent être des gens charmants. Par exemple, vous-même, vous êtes très beau. Et puis, fondamentalement, on peut se faire aider de la technologie pour essayer de s'en sortir, dans de Zeus.
1: Alors, c'est vrai que, après, pour pouvoir se projeter dans le futur, c'est de plus en plus difficile, plus le temps passe. C'est-à-dire que c'est très facile d'imaginer un futur à 10 ans, parce qu'on a déjà des technologies qui sont en cours de développement et en général en cours de massification, comme on dit. Donc, elles vont se faire approprier par la population. On a ensuite un futur à moyen terme qui va englober une génération. Donc, on est autour des 30 années. Et c'est ce que va... ça va être le postulat sur la trilogie de Retour vers le futur, parce que donc c'est imaginé en 1989, ça se passe en 2015, mais il y a une barrière mentale avec le fameux passage à l'an 2000, le Year 2K, et puis ensuite on a encore plus difficilement appropriable le futur à environ 100 ans, parce que là on va se projeter sur des espérances et des craintes, et on va essayer d'imaginer comment les futures générations pourront elles-mêmes s'approprier un futur. Donc voilà, plus on détend cette notion temporelle, et plus c'est difficile.
3: Avec des problématiques sur les populations, évidemment, savoir où vont être les populations humaines dans une centaine d'années, les problématiques liées au cycle économique, quelle va être l'énergie qui va permettre d'alimenter les futures industries du futur, quelle va être la source, quelle va être le minerai, et puis évidemment, quelle est la technologie qui va changer le game, comme disent les jeunes.
1: C'est ça. Alors, ce film a quand même montré a suscité des engouements inégalés. Je pense ils ont bien démontré la montre connectée, les lunettes intelligentes, la biométrie, parce que dans le film, il paye le taxi avec un scan de son empreinte. Les télévisions...
3: De son empreinte du pouce, oui.
1: Oui. La télévision à écran plat, les incrustations de plusieurs chaînes sur un même espace. Il y a les drones qui promènent le chien. Il y a des appels vidéo. Alors qu'à l'époque, ils sont vraiment dans une nostalgie design. La publicité holographique en trois dimensions. Une tablette numérique pour pouvoir signer des pétitions, et puis l'intelligence artificielle comme on aurait ChatGPT aujourd'hui. Donc tout ça fonctionne. Par contre, les réalisateurs avaient cru que se généraliserait le fax. Aujourd'hui, plus personne n'utilise ça. Donc ils n'étaient pas sur la miniaturisation téléphones, voire des téléphones portables. Après, bon, il y a le fameux hoverboard qui a suscité des engouements encore inébranlables jusqu'à aujourd'hui.
3: Et qui est toujours en cours de développement.
1: Toujours en cours de développement, souvent sur une approche magnétique. La double cravate, les voitures volantes, bien sûr le réacteur à fusion nucléaire, les chaussures autolassantes, le rajeunissement, on y est presque.
3: Le blouson auto-séchant.
1: Et ajustable.
4: La pizza réhydratée.
1: La pizza réhydratée.
3: Le réhydrateur de pizza.
1: Mais enfin voilà, c'est un film Peut-être sur la trilogie, c'est pas le mieux fait parce qu'il y a ces petites incohérences dans le script, mais il est essentiel dans la science-fiction, je pense.
4: Oui, moi, je vois plutôt ça comme des petits accros hein, à ce qui aurait pu être et à ce qui n'est pas, mais dans l'ensemble, c'est plutôt bien vu.
1: Ah, c'est excellemment bien vu. Et je pense que même les scientifiques se sont presque modelés,
4: inspirés
1: et auto-convaincus d'aller dans les directions
4: proposées par les scénaristes
1: et que la population demande.
3: Typiquement pour l'écran plat, par exemple. L'éclairage à LED tel que sont bâtis les écrans plats existait déjà sur les montres. Alors passer d'une montre qui donne l'heure dans les années 80 à un écran plat, il y a un changement d'échelle qui est complètement dingue et qui est largement estimé puisqu'ils se servent des écrans plats pour passer leurs appels téléphoniques dans le film. C'est quand même assez génial et finalement assez banal.
4: En parlant de capsules, dites-moi, vous n'auriez pas encore un petit échantillon à nous proposer ?
1: Ben, je vais vous proposer un deuxième échantillon tout de suite. Alors, je vous préviens parce que c'est John McLaughlin qui avait eu l'idée de laisser un message sur une cassette VHS.
3: Alors, la VHS, c'était un support qui nous servait pour regarder des films dans les années 80.
1: Tout à fait. C'était à l'époque.
3: À l'époque.
2: I was only curious. He's not on any of my lists. Though you are, Daniel.
5: Now?
2: Oh, no. You die a grandfather.
5: Get him back. You can do it. I know you can.
2: I don't do fiction. Not my field. Sorry. You are a very brave young man.
6: Marty, je savais que tu irais au bout de ce merveilleux film Last Action Hero. La plupart des spectateurs ont éteint la télé. Sans rembobiner la cassette VHS. Après la première allusion à Bergman, écoute-moi attentivement. Si tu ne veux pas mourir, cherche les fanions dans le ciel avant le tunnel. Nom de Zeus!
4: Ah oui, impressionnant.
1: Tout à fait.
4: Très impressionnant. Et donc, ben, comme la première fois, ça a bien fonctionné.
3: Évidemment.
1: En plus, on avait calculé avec Emmett qu'il fallait 48 secondes parce qu'il y a une camionnette, heureusement, qui passe en contresens. Donc, on a pu calculer le temps que mettrait Marty pour sortir du tunnel pour que Doc puisse lui jeter une corde. En plus, il est toujours tête en l'air, donc c'était difficile. Heureusement qu'il y avait les fanions qui étaient restés dans le coffre de la voiture.
3: Non, et puis il ne fallait pas oublier le scotch non plus. Parce que le scotch, c'est ça qui permet de pouvoir copier une VHS. Ah oui. Oui, les gens ne le savent pas. Non,
4: oui, j'avais oublié cette petite astuce. Oui, mais enfin, c'est des gens qui sont beaucoup plus jeunes que vous qui écoutent l'émission.
3: Donc il n'y a que des jeunes.
4: Je pense que voilà, l'astuce ne conviendra qu'à des gens comme moi. Écoutez, merci beaucoup, messieurs. Donc après cet échange, je vous invite, cette fois pour un nouveau voyage créatif. Et quoi de mieux que Voyage, Voyage, par Desireless.

0: 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Avant la pause, messieurs, nous étions sur une nécessaire compréhension des aspects techniques. Entrons maintenant, si vous le voulez bien, dans le méta, messieurs. Le voyage dans le temps ne permet-il pas de vouloir sublimer sa propre vie et ne plus chercher à limiter les conséquences sur son quotidien, c'est-à-dire ne pas être ce qu'on est, mais ce que l'on peut devenir ?
1: C'est effectivement tout à fait ça qui est formulé dans le film. L'idée aussi, c'est d'arriver à se projeter dans le futur, également comme consommateur, finalement.
2: Oui, c'est ça. C'est essayer d'aller sur ses aspirations. Alors, on le voit, hein, Marty fait commence à générer des erreurs et ne plus chercher qu'à les réparer. Il y a la fameuse développement autour de l'almanach des sports entre 1950 et 2000 et qui va engendrer des erreurs temporelles avec toutes les conséquences sur la richesse de Buford Tannen.
1: L'almanach des sports étant le fameux guide qui permet de connaître avec exactitude en fait tous les résultats sportifs sur les 30 futures prochaines années à partir de 1955.
2: C'est ça. Et donc tout le travail des Mets, ça va être d'essayer que les choses reviennent à la normale. Dans la première partie du film, Marty, à la fin du film, il a une super voiture, un gros 4x4 noir. Il l'avait pas au début. Hein, donc il dépasse sa propre condition, mais ça c'est parce que ses parents, avaient eu de meilleures aspirations sociales et du coup le futur évolue. Et donc là, il faut aller autre part.
1: Et c'est d'ailleurs tout le paradoxe du film, c'est qu'effectivement il y a une évolution en fait fiduciaire. Hein, on sent que il y a un peu plus de beurre dans les épinards. Hein, il faut bien le dire. Mais la plupart des acteurs ne changent pas. C'est-à-dire que les parents de Marty ont toujours 3 enfants. La copine de Marty est toujours la copine de Marty, juste le 4x4 qui est plus gros.
2: Alors, c'est vraiment génial. En fait, les acteurs changent. La copine de Marty, Jennifer, c'est une nouvelle actrice. Le père également de Marty a changé. Alors, heureusement, ils avaient gardé les moules en silicone de la première partie du film qu'ils ont réemployé dans la suite. Et une prouesse technologique apparaît dans ce film, c'est que Marty McFly, donc Michael J. Fox, va proposer de jouer différents personnages, lui-même et puis ses enfants. Mais à l'époque, c'est pas possible parce qu'on doit faire ce qu'on appelle un split screen, c'est-à-dire que pour avoir le même acteur faisant deux
3: face à face
2: sur devant la caméra, ça n'existe pas à l'époque. On est obligé de faire une césure sur la lentille. Alors que là, ILM va inventer une nouvelle caméra qui va permettre à Zemeckis de déplacer cette ligne à sa guise dans la scène et les acteurs peuvent se contourner eux-mêmes et se passer des objets. Et donc, c'est une caméra qui regarde dans différents axes en même temps pour conserver la ligne d'horizon que regardent les yeux. Et donc, l'ordinateur va recalculer ça pour avoir des personnages raccords sur l'écran. Et donc, on peut avoir comme ça 3 personnages incrustés sur une même image. C'est vraiment une révolution technologique à l'époque.
0: J'apprends là, parce que je ne connaissais pas du tout cette anecdote. Hein.
1: Avec une caméra, avec 3 objectifs et 3 éclairages différents pour ensuite recombiner l'image.
2: C'est ça.
1: Mais oui, c'est absolument formidable. Mais alors, la force quand même de ce film, ou la force ou la faiblesse, c'est le placement produit. Parce que la plupart des innovations dont on parle, les fameux blousons ou les baskets sont de Nike, ou l'overboard est de chez Mattel, ou l'image holographique est censée faire la promotion du nouveau film de Spielberg, Les Dents de la Mer 26 ou quelque chose comme ça.
2: Ouais, ou 19. Alors, tu as raison, John. C'est vrai que c'était une critique de la consommation qu'on retrouve dans le premier épisode, mais parce que au début des années 1980, il y a une vraie nostalgie pour les années 1950, le côté machisme, autoritarisme, la flambée que peuvent avoir les mâles américains, et du coup le réalisateur va essayer de chercher de critiquer ça en poussant le bouchon de ce qu'on commence à voir se développer dans les années 80. Alors il y a
1: le fameux homme déconstruit, on peut bien en parler.
2: Oui, bon,
1: d'ailleurs, moi, c'était cette espèce de scène particulièrement choquante du premier retour vers le futur où on voit Marty McFly terroriser son père. Alors peut-être parce qu'il convoite sa mère finalement. C'est finalement assez oedipien. Il se dit bah tiens, je vais peut-être pouvoir me la faire. Et donc il va contraindre son père à qui va affubler en fait d'un Walkman sur les oreilles, lui faire passer du vin d'haleine, et à chaque fois que son père va avoir une attitude de défiance, va le contraindre à écouter du rock'n'roll. Et quand même quelque chose de très dérangeant, voire un peu sadomasochisant, je trouve. Mais bon.
2: Alors c'est parce que hein, donc dans le film s'inspire des fameux pulp qu'on voit se développer dans les années 50, les contes de la crypte, Tale of Fantasy, des œuvres comme ça. Et c'est vrai que bon, c'est une possibilité qui est offerte à ces acteurs et aux réalisateurs, hein, de vraiment pousser le bouchon en imaginant ce que serait la surconsommation, mais de produits qui ne sont pas encore à l'époque des stars. Ils vont demander à Rob Cobb, qui est un des plus grands dessinateurs américains de l'époque, de dessiner la fameuse DeLorean. L'équipe va aller chercher dans un cimetière de la NASA des sous-traitants de l'expérimentation spatiale, des bouts de ferraille, des prototypes, et ils vont coller tout ça sur trois DeLorean qu'ils vont acheter pour à peu près $50,000 et ils vont en faire trois exemplaires, une qui doit fonctionner, qu'on voit tout le temps à l'image, une deuxième qui sert juste pour les prises en intérieur et qui sera même coupée en deux. Et puis on voit que il va y avoir un succès tel que par exemple Nike va proposer des séries limitées à peu près à 3000 exemplaires des chaussures, alors qui ne se lassent pas automatiquement, mais
1: qui se vendent bien.
2: Ah qui se vendent très très bien, à plus de $50,000 la paire.
1: Quand même.
2: Oui, donc ça, c'est là où on a eu l'idée avec John. À un moment, quand on a vu qu'en France, en 1981, dans Temps X, il faisait la présentation de la fameuse dictée magique, qui était une innovation technologique de l'époque. De Texas Instruments, le fabricant de calculatrices mathématiques. On s'est dit, on va essayer d'inscrire dans la carte mère de la première génération. On avait accès à l'époque à l'usine.
1: Avec un ami.
2: Avec un ami, on ne citera pas son nom.
1: Non.
2: Et du coup, on a pu laisser un message. Si vous voulez, je vous le passe.
4: Ah, si vous l'avez, avec plaisir.
2: Alors, ne quittez pas.

Bonjour docteur Emmen Brown, projet nom de code Paradox, par tous les pépins de la pomme de Newton, attention le professeur John McLaughlin et le docteur Robert Pal cherchent à vous joindre, il faut sauver Marty, il est en danger. Il va vouloir par fierté sauter du toit de l'immeuble de Donald Trump. Erreur. Buford Tunnel. Le 7 septembre 2015 à 22h14 exactement. Les pièces de rechange pour la DeLorean sont dans un casier à la gare. Il est possible de réserver un taxi volant via un Uber drone au 03 80 66

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0: Donc là, c'est parce que bah, du coup, on avait les répondeurs de l'époque, et puis on s'était dit, s'il doit avoir l'info en morse, enfin bon, c'était compliqué. Du coup, voilà, on a essayé comme on a pu sur son fameux répondeur.
1: Plusieurs options, plusieurs
0: ouais.
1: options.
0: Ouais.
1: Merci, merci surtout pour ces témoignages d'époque. Alors, si ça ne vous dérange pas, je vous propose une petite respiration. Cette fois, je vous emmène aux côtés de Marco Arata et qui nous propose Cantanti Cantano, Ritorno al Futuro, a cappella.

0: 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Alors messieurs, nous voici au terme de notre émission. Je vous remercie vraiment beaucoup pour ces échanges. Merci cher professeur Mac. Pour vos
1: avis si peu...
0: Oh, trop sympa. Et je vous remercie beaucoup monsieur Pale de nous avoir accompagnés aujourd'hui.
2: Alors vous m'avez fait trop plaisir, merci.
0: Merci à vous. Pour aller plus loin sur cette thématique, explorer votre côté obscur, nous vous invitons comme d'habitude à voir, revoir, visiter, lire et toutes ces sortes de choses. Donc commençons par exemple évidemment par le livre Collector de Michael Klagstorin. Alors j'espère que je le prononce bien.
2: Ça a l'air.
0: Retour vers le futur. Alors là c'est une somme, hein. Toute l'histoire d'une saga culte en collection livre, cinéma et télévision chez

0: Eugene Emenin, qui est paru en 2020. Ouais, très très bel ouvrage, abondamment illustré. Vous avez même des facsimilés. Je vous le conseille. Évidemment, nous vous renvoyons vers les travaux récents de Andrei Zelnikov et Pavel Kturs. Pardon pour la prononciation, respectivement professeur à l'université de l'Alberta au Canada et celle de Prague, et qui nous annonce que, ben non, le voyage dans le temps pourrait être possible. Il y a également le lancement du jeu, pour ceux qui ne seraient pas encore au courant, Assassin's Creed Mirage, le 5 octobre dernier, qui nous promet, lui, un vertigineux voyage dans le temps et dans l'espace. Et il y a le site Trust My Science qui propose deux articles. Donc là, à l'inverse de ce que nous avons évoqué pendant cette heure, des chercheurs qui simulent des voyages temporels et pour résoudre des problèmes physiques dits impossibles. Et l'autre article, une nouvelle théorie, confirme l'impossibilité du voyage dans le temps. Bon, là, c'est un choix. Vous pouvez aller lire. Hein. Sinon, le livre de Carlo Rovelli, « Et si le temps n'existait pas », paru chez Dunod en 2014. L'ouvrage de Frédéric Jameson, « Archéologie du futur », chez Les Prairies Ordinaires, paru en 2021. La revue Bifrost, le numéro 101 de janvier 2021 sur Dan Simons, auteur des « Tombeaux du temps », que nous vous conseillons vivement, à travers notamment la saga Hyperion, excellente saga, excellent ouvrage, paru dans les années 90. Je vous conseille personnellement le site de Guédelon, « Nous bâtissons un château fort », au cœur de la Puisaye, dans l'Yonne, en Bourgogne. Je vous assure que vous vivrez une expérience formidable. Ou alors le Muséoparc d'Alésia, rue des Trois Ormeaux à Alice-Saint-Traine, c'est à peine une heure de Dijon. Et bien sûr, tous les musées du monde, puisque intrinsèquement, c'est déjà des voyages dans le temps. Rappelez-vous, on n'est pas forcément l'image que vous percevez de nous. Mesdames, messieurs, c'est le moment, hélas, de nous quitter. J'ai hâte de vous retrouver pour un prochain épisode du Chronia. En attendant, retrouvez-nous en podcast et pour les prochains épisodes en FM sur le 92.2, sur le DAB+, sur tous les postes modernes, en direct live sur le site www.radiodijoncampus.com. 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

0: depuis qu'ils ont essayé de me faire, je crois que je fais des crises d'angoisse. Hein.
1: Ah ouais? T'as essayé de consulter?
0: Moi, je vais aller voir un psy, moi. 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
5: Un podcast par et pour les jeunes pour lutter contre les violences sexuelles. Mon petit loup vous présente les petits podcasts. Le petit tintement que vous venez d'entendre sonnera toutes les 3 minutes. Si vous vous demandez ce que c'est, eh bien c'est notre façon à nous de vous avertir d'une triste réalité. En France, toutes les 3 minutes, un enfant est victime de violences sexuelles. Moi, c'est Prune, j'ai 17 ans, je suis accompagnée de Lalia, 17 ans, et Ulysse, 13 ans. On est membre de l'association Mon Petit Loup qui lutte pour la protection de l'enfance depuis l'île de la Réunion, au cœur de l'océan Indien. Cette série de podcasts, on l'a imaginée à la suite de la création des petits fanzines, des magazines écrits par et pour des jeunes pour sensibiliser et éduquer aux violences sexuelles, ainsi que mettre en lumière les acteurs de cette lutte au niveau local. Vous savez, ce sont ces petits magazines colorés, faciles à lire et à comprendre, et ludiques. De la même manière, ce podcast, il est destiné d'abord aux jeunes de notre âge, car on ne se retrouvait pas dans les outils existants. Mais bien sûr, chers auditeurs, que vous soyez parents, profs ou juste curieux, curieuses de savoir comment on se réapproprie ce sujet tabou où nous sommes les premiers concernés, eh bien restez avec nous, vous êtes les bienvenus. Épisode 1. La honte doit changer de camp. Bonjour et bienvenue, ici Prune. Je suis dans les locaux de Radio Coco et je suis très heureuse d'animer aujourd'hui mon premier podcast qui prendra la forme d'une table ronde. Vous l'avez entendu, dans notre générique, on fait partie de l'association Mon Petit Loup, donc on avait à cœur de vous présenter notre combat et la personne qui l'a incarné dès le départ, Nicolas Pulluen. Bonjour Nicolas.
6: Bonjour.
5: Avec toi Nicolas, j'aimerais que l'on fasse le point sur les violences sexuelles faites aux enfants en France et plus précisément à La Réunion en 2026 et sur la création de Mon Petit Loup. Mais d'abord, de quoi parle-t-on lorsqu'on évoque les violences sexuelles faites aux enfants ? Eh bien, selon la CIVISE, la Commission indépendante contre l'inceste et les violences sexuelles faites aux enfants, les violences sexuelles, c'est quand une personne oblige une autre à faire des choses ou à avoir un contact sexuel sans son accord. Ces choses, ça regroupe attouchement, harcèlement, cyberharcèlement ou agression sexuelle, viol, inceste, prostitution de mineurs, entre autres. Évidemment, on n'aura pas le temps de tout définir aujourd'hui, mais pour en apprendre plus, on vous propose de lire nos petits fanzines. Mais je suis aussi bien accompagnée de Lalia et Ulysse, qui seront les deux chroniqueurs du jour. Et d'ailleurs, à chaque fois qu'on parle de violence sexuelle, on pense à un concept phare, le consentement. Là, on va prendre le temps de vous apporter une définition claire. Pour ça, on accueille tout de suite notre chroniqueur Ulysse. Alors Ulysse, c'est quoi le consentement concrètement ?
7: Le consentement, Prune, c'est le principe de donner son accord explicite pour un acte physique, mental ou émotionnel. Il est basé sur 5 grands piliers. 1. Il doit être clair pour les personnes concernées. Par exemple, Prune, si je te propose une glace à la vanille et que tu me réponds « je sais pas », eh bien, c'est pas clair, donc c'est non. 2. Il doit être donné pour un acte particulier. La Prune, c'est très simple. Imagine que je veuille passer une journée avec toi. Il faut mieux que je te décrive le programme et te laisse décider de ta participation ou non. Tu dois être au courant très clairement de ce qui va se passer. 3. Il doit être possible de changer d'avis à tout moment, même si l'acte a commencé. Ici, c'est encore plus simple. Tu veux peut-être une tasse de thé à 8h, mais pas à 8h10 et peut-être même qu'à 8h05, tu ne voudras plus finir la tasse alors qu'il t'en reste. On peut toujours dire non. 4. Les personnes concernées doivent être enthousiastes et d'accord. Et enfin 5. Le consentement doit être libre et sans contrainte.
5: C'est très clair, Ulysse, merci. Mais alors, quelles sont ces contraintes dont tu parles ?
7: Pour donner son consentement, on ne doit pas être sous l'effet de drogue ou d'alcool. On ne doit pas être sous l'emprise d'une personne ou avoir la crainte de la décevoir. Il ne doit pas avoir de la peur de représailles, pas de chantage, non. On doit être conscient. Je l'ai dit, il faut qu'il soit explicite. En gros, si tu n'es pas libre, sobre et en possession de toutes tes capacités, c'est non.
5: Et en étant enfant, est-ce qu'on peut donner son consentement ?
7: Un enfant peut consentir à plein de choses. À choisir un goûter, à aller ou non au cinéma, à faire ou non un câlin, mais il ne peut en aucun cas consentir à des actes sexuels, même s'il semble d'accord, car il n'a pas la majorité sexuelle et peut donc être influencé. La majorité sexuelle, c'est quoi ? En France, elle est fixée à l'âge de 15 ans. Car avant, un enfant ne peut se rendre compte que ce qu'implique un acte sexuel. Et même si c'est entre guillemets par amour, douceur et gentillesse, c'est non, parce que c'est une agression. De plus, même la majorité sexuelle passée, un adolescent ou une adolescente ne peut avoir un acte physique avec une personne ayant de l'autorité sur lui ou elle, que ce soit un coach sportif, un parent, un éducateur, un membre de sa famille, un enseignant, un ami, jusqu'à sa majorité qui est de 18 ans, c'est toujours non.
5: Donc, Ulysse, si j'ai bien compris, le consentement, ce serait en quelque sorte comme une barrière que je me fixe à moi et aux autres entre un acte d'amour consenti et un acte violent non consenti. Est-ce que c'est une limite que l'on peut faire valoir à toute la société ?
7: Oui, car cette notion de consentement se trouve dans la loi depuis le 6 novembre 2025. L'article 222-22 du Code pénal stipule « Une agression sexuelle constitue tout acte sexuel non consenti commis sur la personne d'autrui ou sur la personne de l'auteur. » Cet article est précisé pour définir le consentement et la manière de l'apprécier. Cette loi a posé qu'aucun adulte ne peut se prévaloir du consentement sexuel d'un enfant s'il a moins de 15 ans ou moins de 18 ans en cas d'inceste. Vous l'aurez compris, non, c'est non.
5: Merci Ulysse. S'il y a bien une notion que vous devez retenir, c'est bien le consentement, qui est au cœur de la lutte contre les violences sexuelles. Nicolas, tu es président de l'association Mon Petit Loup, qui lutte quotidiennement contre ces violences. Pour ceux qui ne te connaissent pas encore, est-ce que tu pourrais te présenter et présenter dans les grandes lignes l'association ?
2: Alors, je m'appelle Nicolas Puluen, je vais bientôt avoir 54 ans, et ça fait quasiment 4 ans que je suis engagé dans ce combat qui aurait pu ne jamais exister, puisque si j'avais continué à rester dans le silence comme je l'ai fait pendant presque 40 ans, eh ben aujourd'hui, je serais encore avec ce poids, ce secret que j'ai gardé, avec lequel j'ai vécu. Donc évidemment, quand on est dans ce genre de combat, à mon âge, on y est rarement par hasard. Si j'y suis aujourd'hui, c'est parce que j'ai vécu, moi, des violences sexuelles, des viols quand j'étais enfant, quand j'étais petit, entre mes 5 et mes 7 ans. 38 ans de silence, avec énormément de conséquences dont on parlera peut-être tout à l'heure. Aujourd'hui, c'est une raison de vivre pour moi d'avoir réussi à parler et d'avoir réussi à me sentir mieux grâce à cette libération de parole. Donc aujourd'hui, j'ai voulu créer cette association et m'entourer du maximum de gens motivés pour pouvoir porter ce message et aider justement à libérer la parole.
5: C'est génial. Et quelles sont les principales actions de l'association Mon Petit Loup ?
2: Alors ça s'est fait un petit peu... Les projets se sont empilés les uns sur les autres rapidement, puisque au départ, l'idée, c'était de créer des ateliers d'écriture pour apporter aux autres ce que moi, j'avais trouvé dans l'écriture. Donc, on a fait des premiers ateliers de manière préventive à Mayotte, par exemple, pour parler des droits de l'enfant. Donc, on réunissait des enfants et autour de la musique, on écrivait des chansons. Ici, à La Réunion, on a eu l'occasion de réunir des groupes de personnes, d'anciennes victimes qui étaient dans un process de réparation psychologique et avec lesquels on a travaillé justement sur la musique, sur les mots, etc. Mais rapidement, on a eu l'idée aussi de... Je dis bon parce que rapidement, vous êtes arrivés tous assez nombreux à travailler sur ce projet avec moi. Il y a eu le disque, la compile, où il y a 17 artistes qui ont interprété des chansons, voire certains ont écrit des nouvelles chansons, on a produit ces chansons pour ensuite les porter un peu partout dans les établissements scolaires. Et rapidement, on a voulu justement porter ces chansons. Donc il y a eu des concerts, il y a eu des conférences chantées. Il y a eu ensuite le petit fanzine. Ça fait beaucoup de choses, tout ça. Il faut imaginer que ça s'est fait en moins de 3 ans. Tout ça, ça a été très rapide, mais hyper efficace. Chaque chose qui a pu être faite a été faite et a fait mouche directement, puisque ça a été pris par les gens qui étaient censés être les cibles de nos actions, c'est-à-dire les profs, les gens qui travaillent avec un jeune public. Et donc, on a fait ces petits fanzines, 2 exemplaires. Le troisième est en cours. Et aujourd'hui, on fait des podcasts pour justement ouvrir encore plus ces petits fanzines et tous ces messages qu'on souhaite faire passer pour changer la société.
5: Merci beaucoup. Tu as parlé des petits fanzines. Aujourd'hui, on est réunis pour les petits podcasts. Aujourd'hui, l'association se concentre surtout sur des actions menées par des jeunes, comme nous aujourd'hui. Est-ce que c'était ton projet à la base de rendre les jeunes acteurs de la lutte, ou est-ce que tu as ressenti l'envie progressivement de, on pourrait dire entre guillemets, passer le flambeau ?
2: Ça s'est fait progressivement, mais assez rapidement finalement, parce que notamment avec toi, puisque on s'est rencontrés et j'ai pu voir qu'il y avait des jeunes comme toi qui étaient hyper sensibles à cette cause. Et ça m'a déjà beaucoup touché, puisque moi, à cet âge-là, j'étais au plus fort de mon secret. C'était vraiment l'âge où moi, il n'était même pas question que je parle. C'était horrible d'imaginer pouvoir dire à tous mes potes à l'époque ce que j'avais subi. Donc moi, à l'âge que tu as, à l'âge que vous avez, vous les jeunes, là, moi, il était impensable de pouvoir parler de ça. C'était une autre époque aussi, mais je me dis que c'est absolument génial. Et ce n'était pas l'idée de départ pour répondre à ta question. Mais quand je me suis rendu compte que des jeunes étaient sensibles à cette cause, je me suis dit, mais évidemment, c'est ça. C'est eux qui doivent changer les choses. Nous, on a été défaillants, nos parents ont été défaillants, toutes les générations d'avant nous ont été défaillantes. C'est votre génération à vous qui doit changer les choses, qui doit changer la société.
5: Et je ne peux pas être plus d'accord. Et effectivement, autour de cette table, c'est sympa parce qu'aujourd'hui, on fait tous partie de l'association Mon Petit Loup. Peut-être, Ulysse et Lalia, vous pourriez nous dire un petit peu pourquoi vous avez choisi de vous investir dans cette association. Est-ce que la cause vous a touché? Est-ce que vous avez... pourquoi cette association plutôt qu'une autre? Je vous laisse la parole.
7: Moi, ça m'a paru évident de défendre le droit des enfants et de m'investir dans cette cause. Donc, pour moi, lutter contre les violences sexuelles qui sont depuis toujours tabous, c'était un peu une évidence de me dire que des gens ont subi ça, c'est horrible. Donc, il faut lutter.
2: Et je trouve que c'est très courageux de votre part, je tiens à le souligner, parce que c'est, encore une fois, c'est pas évident de s'afficher quelque part avec ce sujet qui fait baisser les yeux à beaucoup d'adultes, même dans le monde professionnel. Quand j'ai l'occasion de dire ce que je fais avec mon association, beaucoup de gens regardent leur godasse à ce moment-là. Parce qu'ils sont gênés pour X raisons, soit parce qu'ils sont concernés, soit parce qu'ils ne savent pas quoi faire de cette information, soit parce qu'eux-mêmes ne sont peut-être pas très droits dans leurs bottes. Voilà, c'est parce qu'il faut quand même bien dire qu'on parle de 160 000 enfants par an. J'ai tendance à dire à chaque fois, pour faire marrer, que ce n'est pas le même gars qui fait tout le boulot. Ça veut dire qu'on est entouré de prédateurs et que ces prédateurs, ils sont au quotidien, sans même le savoir pour certains, ils sont avec des comportements qui sont de nature à faire du mal, quoi. D'où l'importance de parler de tout ça.
5: Et je pense que c'est ça aussi notre force en tant que jeunes, c'est que les gens ne nous attendent pas sur cette lutte, sur la lutte contre les violences sexuelles. Mais nous, c'est aussi le but d'aujourd'hui et le but de l'association en général, c'est de se réapproprier la lutte contre les violences sexuelles faites aux enfants. On parle d'enfants, donc on parle de nous. Et on est les mieux placés pour parler de ce sujet, pour parler des réalités qu'on vit au quotidien. Donc, je trouve ça symboliquement très fort de pouvoir reprendre la parole sur ce sujet.
2: Oui, puis aussi, vous avez aujourd'hui des outils qui favorisent, par exemple, toutes les agressions, tous les réseaux sociaux que nous, on ne maîtrise pas forcément. Nous, on peut vous raconter comment on a dû vivre avec ce fléau quand on l'a subi. Vous pouvez dire exactement aujourd'hui quels sont les outils sur lesquels il faut qu'on soit vigilant.
5: Et toi, Lalia, pourquoi tu t'es investie dans cette association ?
6: Alors c'est vrai que j'avais eu l'envie de lutter pour ce genre de causes qui sont très importantes pour moi. Et cette cause en particulier parce que j'ai beaucoup de proches qui ont été victimes dans ma famille ou même dans mon entourage. Donc c'est vrai qu'en tant que jeune, j'ai compris qu'en fait c'est notre génération qui peut faire bouger les choses et changer les choses. Donc, c'est pour ça que je me suis investie et je suis très heureuse de faire partie de cette association aujourd'hui.
5: Surtout que toi, tu nous as rencontrés lors de l'une de nos actions au Francofolie.
6: Oui, au Francofolie, c'est vrai. Je suis tombée sur le stand et j'ai tourné la roue. J'ai gagné un t-shirt. Et après, j'ai discuté donc, avec Prune et Nicolas et ça m'a donné envie de participer à leur action, notamment au concert du 7 novembre, donc de l'anniversaire de la compile. Donc, voilà.
5: Trop chouette. Et tous les trois, qu'est-ce que ça vous apporte de vous engager pour cette cause ? Nicolas, tu veux commencer ?
2: Alors, de la fierté déjà, parce que à chaque intervention, j'ai listé un petit peu toutes les choses qu'on a pu faire avec l'association et qu'on pérennise et qu'on continue à faire. Il y aura encore d'autres idées, mais il y a aussi toutes les interventions qu'on fait en milieu scolaire, comme on a pu le faire, toi et moi, Prune. Moi, j'ai commencé à les faire tout seul, où j'expliquais un petit peu pourquoi j'avais décidé de me lancer dans ce combat. Donc, j'expliquais un peu mon histoire, sans parler précisément de ce que j'avais subi, puisque quand on parle de viol, on sait de quoi on parle, donc ce n'est pas nécessaire de rentrer dans le côté graveleux. Par contre, d'expliquer comment on doit vivre 40 ans avec des addictions, avec des problèmes psychologiques qui sont liés mais directement à ce qu'on a subi, ça c'est intéressant, c'est important. Et c'est des messages qui sont impactants. Quand on est en face d'une classe avec 30, 40, 60 élèves et que parmi eux, on voit certains regards parfois qui se décomposent et que certains viennent vous voir à la fin et qui demandent à vous parler et que grâce à ça, ils parviennent à libérer la parole, on se dit qu'on a réussi quelque chose de fort. Et moi, j'aurais aimé, quand j'étais gamin, peut-être, avoir ce genre de main tendue. Donc, c'est une grande fierté de pouvoir le faire. C'est une grande fierté d'avoir des jeunes autour qui prennent le flambeau. Moi, demain, là où je pense que je serai le plus fier, c'est quand il n'y aura plus du tout besoin de moi. Et voilà, et que l'association sera quelque chose de presque... que tout le monde va s'approprier. C'est ça le but, en fait. Et je ne veux pas que ce combat soit lié, comme dans certaines assos, à une personne. Ou, voilà. Moi, j'ai lancé l'idée. Et puis, de toute manière, sans tous les gens qui sont arrivés, l'association ne serait pas ce qu'elle est aujourd'hui. Ça, c'est une certitude.
5: On te remercie. Merci beaucoup. Et toi, Ulysse, qu'est-ce que ça t'apporte de t'engager pour cette cause ?
8: Bah, moi, je suis plutôt contente parce qu'il y a, enfin, il y a beaucoup de gens qui, après, peuvent se sentir mieux quand on en parle, comme disait Nicolas. Et je pense que vraiment aider les gens à délier un peu leurs paroles, bah, ça peut leur faire que du bien, enfin souvent. Et donc aider les gens, enfin, ça me rend heureux. Mais en même temps, je suis un peu triste qu'il y ait autant de gens qui soient touchés par les violences sexuelles.
5: Et toi, Lalia ?
6: C'est vrai que, comme a dit Ulysse, c'est un mélange de bonheur, mais aussi de tristesse. Et j'aimerais rajouter qu'il y a aussi de l'espoir. Parce que c'est vrai qu'avec toutes nos actions, on a pu sensibiliser et faire libérer la parole à plusieurs personnes. Donc, je trouve que notre message est rempli d'espoir aussi.
5: Je suis d'accord. J'ai l'impression que le fait d'être jeune, eh ben en fait, en tant qu'enfant, on a de l'espoir. Et le fait de s'engager dans cette lutte, ça montre qu'on a quand même envie que la société change. On a envie d'une société plus bienveillante. Et on a envie, voilà, que le plus de personnes possible s'engagent pour briser le tabou.
2: Et il y a quelque chose d'important à dire que, par rapport à l'association, c'est que quand même nos outils à nous, ça reste la parole, comme on fait aujourd'hui, ça reste l'écriture et la musique. Donc ce sont des moyens de donner aussi, tu parlais de bonheur et de fierté, tout ça, c'est de la joie qu'on arrive quand même et de l'espoir qu'on arrive à transmettre. Quand on fait des concerts comme on a fait à Paris ou à La Réunion, comme on va faire bientôt en Bretagne, c'est des concerts qui sont hyper festifs. C'est-à-dire qu'on est tous là pour la même cause. On sait que le sujet est grave, mais le moment est festif parce que voilà, il faut que le message passe et il passe en couleur.
5: C'est bien vrai. Et Nicolas, si tu le veux bien, on peut revenir un petit peu rapidement sur la chronique d'Ulysse. Est-ce que tu trouves claire la notion de consentement ?
2: Ah oui, très claire. Ouais.
5: Tu as bien compris son explication ?
2: Oui. Pourquoi ?
5: Non, c'était une petite question pour revenir sur ce qu'il avait fait.
2: Ah oui, c'est clair. Ouais.
5: En tout cas, merci Ulysse pour cette chouette définition.
2: Peut-être l'histoire du thé, je ne sais pas. L'histoire du thé.
8: L'histoire du thé, ça montre un peu qu'on ne peut pas forcer non plus quelqu'un à boire du thé.
2: Ouais.
8: Donc on ne peut pas forcer quelqu'un à avoir une relation sexuelle.
2: D'accord, ok. Moi, je n'aime pas le thé.
5: Ou du café, si tu veux. Merci beaucoup. Et qu'est-ce que tu imagines dans l'avenir pour mon petit loup ?
2: Alors, au départ, j'imaginais pas grand-chose. Après, j'ai imaginé que ça pouvait devenir quelque chose de gros, avec la possibilité presque de devenir une sorte d'ONG qui serait reconnue d'utilité publique, etc. Et quand il a fallu me pencher sur le dossier de reconnaissance d'utilité publique... On m'a rapidement dit, ah là ouais, mais attention, là, si tu fais ce genre de demande, les posts que tu fais à titre personnel, en t'engageant, dire ce que tu fais, ce que tu racontes sur l'actualité, avec des propos virulents, etc., c'est pas possible. Et ben, je dis, alors il n'y aura pas de reconnaissance. Voilà, c'est clair et net, parce qu'il est hors de question que je perde ma liberté d'expression. Il ne faut pas oublier que moi, tout ça, c'est quand même... Le moteur de tout ça, ça a été la colère. La colère, je la maîtrise. Ça a été le problème de ma vie, de gérer cette colère que j'ai en moi, que j'ai toujours, et qui est liée à ce que j'ai vécu. Et la colère, elle ressort fréquemment. Même s'il faut la canaliser, elle ne doit pas disparaître. Elle ne doit pas disparaître parce que c'est aujourd'hui aussi ça qui m'anime et qui me permet d'avoir des sursauts, justement, quand l'actualité devient indigeste. Et donc, s'il faut rester indépendant, ben, on restera indépendant avec moins de moyens, mais ce n'est pas grave. Donc, ça restera ce que ça restera avec les gens qui s'ajouteront dans le projet et qui apporteront tout ce qu'ils apportent, comme vous apportez au quotidien.
5: Eh bien, merci. Merci à tous les trois. Merci, Nicolas, d'être venu nous parler de ton parcours.
2: Merci. Merci pour votre travail. C'est exceptionnel.
5: Mais alors, si on est victime ou témoin, comment agir ou réagir? Pour répondre à cette question, Lalia, notre chroniqueuse, va prendre le micro. Lalia, quels seraient tes conseils pour une personne victime ou témoin d'une violence sexuelle?
6: Alors, il existe deux types de conseils à donner, selon qu'on soit victime ou témoin. Si tu es victime, il est important que tu comprennes plusieurs points essentiels. 1. Rien n'est de ta faute. La seule et unique personne responsable est celle qui t'a fait du mal. Toi, tu n'as rien fait pour mériter ce qui s'est passé. 2. Parle-en à quelqu'un de confiance. Il est nécessaire de ne pas rester seul et de ne pas le garder pour toi. Confie-toi de préférence à un adulte, parent, professeur, personnel scolaire ou une ligne d'écoute. 3. Cherche une aide professionnelle. Un thérapeute ou un psychologue peut t'aider à exprimer ce que tu ressens, à comprendre et à accepter tes émotions afin d'avancer dans ton processus de guérison. 4. Protège-toi et mets-toi en sécurité. Si tu es encore en danger, éloigne-toi de la personne qui te fait du mal et cherche un endroit sûr. Si tu te sens menacé, parle-en immédiatement à un adulte. 5. Ne culpabilise pas et sois bienveillant envers toi-même. 6. Entoure-toi de personnes compréhensives. Choisis des amis et des adultes qui te respectent, t'écoutent et te soutiennent.
5: Merci beaucoup Lalia. Et si je suis témoin d'une agression sexuelle, comment réagir?
6: Être témoin d'une agression sexuelle peut tétaniser. Pourtant, dans la grande majorité des cas, un témoin peut améliorer la situation. L'important, c'est d'agir sans se mettre en danger et sans culpabiliser. Il n'existe pas de mauvaise façon d'aider, la seule erreur, c'est de ne rien faire. Commence par identifier la situation et évaluer ta sécurité. Si intervenir directement est risqué, il existe d'autres moyens d'aider.
5: Et est-ce qu'il existe une méthode précise?
6: Bien sûr, une méthode simple existe. La méthode des 5D, créée par L'Oréal Paris, la Fondation des femmes et l'ONG Right to Be. Cette méthode indique 5 façons d'agir selon le contexte. Distraire. Détourner l'attention de l'agresseur pour briser la situation, par exemple en faisant semblant de connaître la victime. Déléguer. Demander de l'aide à une personne en position d'autorité, comme un professeur, un agent de sécurité ou un chauffeur. Documenter. Mais seulement si quelqu'un aide déjà la victime. Alors, tu peux recueillir discrètement des preuves, comme l'heure, le lieu, des images. Ensuite, tu pourras les proposer à la victime si elle est en sécurité. Dialoguer. Après les faits, aller voir la victime, vérifier si elle va bien et lui proposer de rester avec elle ou de l'accompagner, mais sans insister. Diriger. Si c'est possible, sans danger, intervenir clairement en dénonçant ce qui se passe et en demandant à l'agresseur d'arrêter. Rappelle-toi, ton soutien peut faire toute la différence. Même un petit geste peut aider une victime à ne pas se sentir seule.
5: Merci Lalia pour ces conseils. On peut aussi ajouter, après avoir entendu le parcours de Nicolas, que l'engagement peut également être un outil de reconstruction. En tout cas, avec Mon Petit Loup, on vous accueille à bras ouverts si vous avez envie de vous investir au sein d'une association de prévention bienveillante et à l'écoute. Par ailleurs, je le rappelle, nous ne sommes pas une structure d'accompagnement, mais de sensibilisation et d'orientation. Mais restez à l'écoute, on vous a préparé un jingle qui signera la fin de chaque petit podcast et afin de mémoriser au mieux les numéros d'urgence. On vous laisse le découvrir et on revient vous dire au revoir juste après.
9: Appelle-le si tu as un enfant ou un adolescent en danger.
10: 30-18.
11: Appelle-le si tu es victime ou témoin du cyberharcèlement.
12: 15.
9: Appelle-le si tu as besoin d'aide en urgence.
12: 31-14.
11: Appelle-le si tu as des idées noires.
5: Merci beaucoup d'être resté avec nous. Merci Nicolas, merci Lalia et Ulysse. On espère que cet épisode vous a permis d'en apprendre plus sur les violences sexuelles. Vous avez compris, que l'on soit victime, témoin, parents, grands-parents, nous avons tous le devoir de nous informer sur le sujet, car ensemble, nous pouvons libérer la parole et briser le tabou. On se retrouve la semaine prochaine pour le prochain épisode des Petits Podcasts, dans lequel on abordera la place de l'art dans la lutte contre les violences sexuelles. Et en attendant, vous pouvez nous retrouver sur les réseaux sociaux, Mon Petit Loup et Radio Coco, suivre nos actions et en parler autour de vous. Et on se dit à la semaine prochaine. Au revoir Nicolas, au revoir tout le monde.
6: Au revoir.
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14: Il est 18h.
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Bonjour à tous et bienvenue dans La Face Cachée. Le principe de La Face Cachée est simple, je choisis un album qui a marqué ou pas l'histoire de la musique. Je ne vais pas vous inonder d'informations longues sur cet album car pendant une heure on va surtout faire un focus sur la musique et rien que la musique en écoutant de la musique. On va prendre les singles physiques extraits de cet album et les écouter dans l'ordre. On va donc découvrir les faces B parfois rares ou inédites ne figurant pas dans l'album de base. Découvrons donc la face cachée d'un nouvel album. Eh bien bonjour à tous et bienvenue dans votre nouvelle émission La Face Cachée, comme je le dis si joyeusement dans le générique. À chaque épisode, on va découvrir la face cachée d'un album en écoutant les singles. Et oui, les singles physiques, c'est pour ça qu'il n'y aura pas beaucoup d'albums récents dans cette émission. Ce sera surtout des albums qui auront été pressés en vinyle, gravés sur cassette, sur CD single, voire même un peu tout ça à la fois. Vous l'entendez peut-être derrière moi, on va revenir en 1984 pour ce premier album de cette première émission, puisque c'est aussi le premier album de Bronski Beat, l'un des groupes de Jimmy Somerville. C'est le tout premier album The Age of Consent, sorti fin 84. Il est produit par Mike Thorne, il est enregistré entre Londres et New York. Le titre de l'album The Age of Consent fait un rapport à la différence de l'âge du consentement des rapports sexuels pour les personnes homosexuelles et par rapport aux autres personnes au Royaume-Uni. La pochette porte le titre en gros sur fond noir bordé de jaune et de rose. Pour la réédition CD, la pochette va un petit peu changer. Plusieurs chansons renvoient la situation des gays par rapport au titre de l'album mais aussi à l'homosexualité de Jimmy Somerville. Why qui interroge sur les regards de mépris de personnes sur des hommes qui s'embrassent. Small Town Boys sur les difficultés de vivre en province, rencontrées par de jeunes homosexuels. Entre autres, l'album a aussi certains covers, mais on verra ça au cours de l'émission, et je vous le dis tout de suite, au cours des deux émissions, car on aura deux épisodes sur cet album. Je vous l'ai dit, cet album est sorti fin 84, hein, il est sorti au mois d'octobre précisément. L'album a plutôt bien marché dans les charts, hein, puisqu'il s'est classé 14e des ventes en France. Pour un premier album, c'est plutôt pas mal. Numéro 4 aux Pays-Bas et numéro 4 en Angleterre, pays d'accueil du groupe tout simplement. Hein. Small Town Boy, donc la première chanson dont on va écouter la version maxi, vous l'entendez en bête derrière moi. C'est le 12 pouces vinyle qui a été pressé par le label MCA avec en face B, le double hit Infatuation et Memories.

Dans la face cachée, le premier épisode consacré à l'album The Age of Consent de Bronski Beat. C'était le premier single de ce premier album, Small Town Boy, sorti le 25 mai 1984 au Royaume-Uni. C'était la version 12 pouces du label MCA Records avec Memories et Infatuation en face B. Deuxième single qu'on va écouter juste après, c'est Why. Il est sorti un petit peu plus tard, le 14 septembre 1984. On va s'écouter là aussi la version 12 pouces, mais cette fois de la sortie américaine du single, toujours chez MCA Records avec Why, et ensuite Cadillac Car. Le single, lui, il a bien marché puisqu'il est arrivé numéro 1 des ventes en Grande-Bretagne. Ça n'a pas trop marché aux États-Unis, mais numéro 2 aux Pays-Bas. En France, il était numéro 8 et numéro 4 si on prend le méga charts européen.

Issu de la version vinyle 12 pouces sortie aux États-Unis par MCA Records, c'était Why, le deuxième single de le premier album de Bronski Beat, The Age of Consent. On a écouté l'extended mix et la phase B qui s'appelait Cadillac Car. Celle-là, elle est rare, cette extended mix de Cadillac Car, car elle n'était pressée que sur ce vinyle-là. Vous ne la retrouvez nulle part ailleurs. Et oui, on apprend et on découvre des choses dans la phase B. Troisième single issu de cet album, c'est Hey, It Ain't Necessarily So. C'est un cover de Gershwin qui a été pressé dans la version vinyle 12 pouces au Royaume-Uni avec pour face B Close to the Edge et Red Dance. Et la musique continue tout de suite avec Jimmy Somerville et ses camarades de Bronski Beat sur les Radio Campus. Dans la face cachée, vous écoutez le tout premier épisode.

Encore de la bonne musique sur les radios campus, on est dans la face cachée, on s'écoute les singles issus de l'album The Age of Consent de Bronski Beat. C'était It Ain't Necessarily So, ça c'est le single qui avait été envoyé en radio et dans la version pressage vinyle 12 pouces. Au Royaume-Uni, oui, on est très précis ici. Il y avait en face B Close to the Edge et Red Dance que l'on vient d'écouter.

Bah, pas tout à fait, mais presque. Quand vous allez entendre ce petit sample d'ici Zien, c'est-à-dire que l'émission est terminée, mais qu'on a un petit bonus. Le petit bonus pour terminer hein, l'heure qui est en cours, c'est un live d'un titre que vous avez écouté en tout premier dans cette émission, c'est Small Town Boy. C'était en live le 7 juin 1984 à l'émission Top of the Pops. Eh bien, le live démarre tout de suite pour terminer cette émission. Et je vous l'ai dit, hein, on va encore écouter du Bon Skibit dans la prochaine, puisque cet épisode sur l'album The Age of Consent est en deux volumes. Vous venez d'écouter le premier, radiocampus.rouen.fr, rubrique émission, pour écouter le volume 2 ainsi que bah, tout le reste des émissions, que ce soit la mienne ou celle des autres. Tout de suite, le live.

0: Et ben voilà, grâce à cet épisode de La Face Cachée, vous en savez un peu plus sur un nouvel album. Les épisodes de cette émission sont disponibles en podcast sur radiocampusrouen.fr, rubrique émission. Merci pour votre fidélité et à très vite.
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Bienvenue sur les ondes de Radio Campus 93.3 dans l'émission D&B Style tous les mercredis de 22h à 23h avec DJ Camineo au platine. Bienvenue à ceux qui ne connaissent pas cette émission ou qui la prennent en cours. Une émission 100% drum and bass. La drum, beaucoup de rythmique, beaucoup de basse, beaucoup de sub et aussi des sons bien électro. C'est un courant anglais qui est né vers les années 90. Que j'affectionne bien, c'est vraiment voilà. Au niveau éclectique, en fait, il y a plein de mélanges. Aussi bien qu'on peut mettre du hip hop, du rock and roll, du reggae, de la leaky funk, on va dire pop, de la musique brésilienne dessus. Si vous faites de la musique, vous prenez des petits samples, vous assemblez tout ça, et puis ben voilà, vous arrivez à faire un petit morceau bien sympathique. Mais bien sûr, on va être parti pour une petite heure de mix, non-stop, sans chichi, sans blabla. On aura des petits artistes, pour ceux qui connaissent Jink, Vic, Wickman, Jedi, Foy, Dominator. On aura aussi du Crystal Clear, Breakout, Hydraulix, Vital. Si vous voulez vraiment retrouver tout la playlist, allez sur mon SoundCloud, Camineo D&B, et vous aurez tous les mix, sans chichi, sans blabla, sans interruption, avec bien sûr, comme je vous disais, la playlist. On est parti. 1 heure de mix.

Ben, vous pouvez aller toujours sur les podcasts de Radio Campus 93.3. Allez dans DMB Style. Et bien sûr aussi, vous pouvez aussi découvrir plein d'autres émissions qui sont super bien de Radio Campus, que je vous invite à aller voir. Aussi bien des interviews, du hip-hop, de l'électro. Un petit big up à Matt Vilain et à Branche dans Sud. Une émission aussi 100% basse musique, un peu plus éclectique, mais aussi vous pourrez retrouver aussi un peu de drum and bass. Je vais vous souhaiter une bonne fin de soirée, un bon week-end. On se retrouve la semaine prochaine pour le même type de mix, un mix Jump Up Jungle des familles, pour se quitter et finir la saison de Radio Campus en beauté.

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1: Tu crois que je peux t'emprunter ton micro là, s'il te plaît?
0: Ouais, allez, tiens.
2: 1, 2, 1. Alors maintenant, je vous propose une petite devinette pour détendre l'atmosphère.

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